0: Tout de suite, retrouvez un extrait de l'interview de Seb le Légionnaire à propos de la sortie de la bande dessinée Les Folles Histoires de Seb le Légionnaire, tome 1, Objectif Prague, l'Odyssée de la cinquantaine, par Vie d'Ordure. Un album couleur de 72 pages, sorti cet été aux éditions La Légion étrange.
1: Si on parle un petit peu maintenant de l'angle sur le projet et l'aventure humaine, quand on t'a proposé de faire de toi un héros de bande dessinée, est-ce que tu as dit oui tout de suite ou tu as eu besoin de réfléchir, tu as hésité?
2: Moi, j'ai dit oui tout de suite.
1: Tu as dit oui tout de suite?
2: Parce que j'étais intéressé et j'aime bien voyager du coup. C'est pour ça que j'ai demandé oui.
1: Est-ce que tu as participé un petit peu pour donner des infos ou tout a été créé sans ton intervention?
2: Oui. J'ai demandé des infos.
1: Non, mais est-ce que toi, tu as proposé de, je sais pas, retranscrire des scènes, de choses que tu as vécues là-bas? Est-ce que tu as apporté des idées à l'auteur de la bande dessinée ou pas?
2: Non, ça a fait tout seul.
1: Ah, il l'a fait, ok, sans toi. D'accord, très bien. Est-ce que le dessin t'a flatté ou t'a vexé par moment?
2: Bah, il y avait du vexement, oui. Il y avait des tournages un peu vexants. Mais,
1: l'histoire avec la poule, c'est ça?
2: Oui. Mais j'ai accepté, du coup j'ai accepté mon image, j'ai accepté plus mon voyage que ça, du coup, que la bande dessinée. Mais j'ai accepté quand même la bande dessinée, mais j'ai accepté plus, j'étais chez moi, j'étais ailleurs, j'étais dans le paranormal. Du coup, comme j'étais dans le paranormal, je me sentais chez moi. Parce que c'est moi qui a créé le paranormal à Prague.
1: Alors, pas plus tard qu'hier, j'ai vu un peu les statistiques de vente de cette bande dessinée. C'est juste impressionnant à quel point elle cartonne. Est-ce que ça t'émeut? Est-ce que ça te flatte? Est-ce que, comme disait Chirac, ça t'en touche une sans faire bouger l'autre? quelle sensation ça te fait de savoir qu'il y a une BD qui est sortie dont tu es le héros et qui se vend extrêmement bien?
2: Ben, ça me flatte.
1: Ça te flatte?
2: Oui. J'ai le bourdon qui bourgeonne.
1: Voilà.
2: J'ai Gleb Vengeur.
1: Et en colère.
2: Voilà. Mais j'ai accepté quand même la BD, comme elle est.
1: Alors, une information dont on n'a pas encore parlé à nos auditeurs, j'ai appris qu'il y a un tome 2 qui est déjà en préparation. Est-ce que, pareil, t'es ravi d'être à nouveau le héros principal d'une histoire, du tome 2 des aventures de Seb le Légionnaire? Est-ce que le fait de savoir que t'es le héros d'une série de bandes dessinées comme ça, quel effet ça te fait en fait?
2: Je suis ravi.
1: T'es ravi?
2: Je suis content, mais il y a des passages qui sont un peu furçants, un peu durs. Je pourrais te mettre en colère, mais c'est ma BD, du coup c'est mon histoire. Mmh. C'est une histoire du voyage que j'ai créé, que j'ai vécu dans ce voyage. Du coup, je pensais pas que ça serait devenu une BD, mon voyage. Ça,
1: et ça faisait longtemps que tu en parlais, que tu disais « Ah, j'aimerais faire une bande j'aimerais bien que sorte une bande dessinée faisant de moi le héros principal avec mes aventures à Prague, etc., à la radio. »
2: Surtout,
1: c'est un rêve supplémentaire qui a été réalisé, je trouve ça formidable.
2: Parce qu'on a l'impression que tout le monde est mort, ma pression à moi. J'ai eu l'impression que tout le monde est mort. Tiens, ils ont fait une BD, ça y est, ils sont tous morts, on ne fait plus de voyage. On essaye de faire d'autres voyages.
1: Alors j'ai promis à l'auteur, encore pas plus tard qu'hier, de ne pas dévoiler trop d'informations, même si j'ai eu l'occasion déjà.

0: J'ai hâte de voir quelques premiers dessins de ce tome 2 qui sortira je ne sais quand, peut-être en décembre.
1: Hein?
0: Ça me paraît un peu court, mais voilà, l'auteur en tout cas essaye de se mettre une pression pour le sortir au plus vite. Bon, tout ce que je peux dire, j'espère qu'il ne m'en voudra pas, c'est que l'histoire se passe essentiellement cette fois-ci à Alençon et en particulier un petit peu à la radio et dans les lieux les plus beaux de la ville. Tu voudrais qu'elle raconte quoi, cette deuxième, enfin ce tome 2 des aventures de Sable Légionnaire? Tu voudrais que ça raconte quoi?
1: Je suis pas comment je suis les Légionnaires. Indiens ou sur les Indiens.
0: Sur les Indiens, t'as vrai qu'ils parlent un peu des Indiens, ouais.
1: Ah, les Sioux d'Amérique.
0: C'est vrai qu'ils fassent, par exemple, un tome où ils parlent des aventures de Sable Légionnaire avec les Sioux d'Amérique, un tome
1: voilà.
0: sur Sable Légionnaire à la Légion étrange.
1: Voilà.
0: Ouais, t'as des bonnes idées, Ce serait bien qu'ils te consultent un petit peu pour ce tome 2. Si tu nous écoutes, cher Vie d'Ordure, je sais que tu nous écoutes d'ailleurs, à l'arrêt-pas. Voilà. Donc,
1: parce que c'est mon histoire.
0: Bah oui, non, faut que t'interviennes dessus.
1: L'Amérindien, c'est l'Amérindien, c'est à part la Légion, mais l'Amérindien, ça me tient au cœur depuis longtemps. Je rêve d'avoir des tipis. Ah, j'ai pas forcément les moyens, mais je rêve de tipis. Ça fait depuis enfant que je rêve des tipis parce que je suis indien. Je suis pas forcément né comme un indien, mais c'est mon rêve. Je souhaite avoir un projet sur l'Amérindien avec les Sioux. Je m'en fous du monde.
0: Eh ben voilà, on va transmettre l'info à l'auteur en disant que Sable Légionnaire voudrait vraiment, vraiment, ou alors tu lui diras qu'il y ait un tome de cette série de bandes dessinées consacrée à ce grand héros, Sable Légionnaire, consacré à ta vie dans une réserve indienne. Voilà.
2: À l'instant, c'était un extrait de l'interview de Sable Légionnaire à propos de la bande dessinée Les Folles Histoires de Sable Légionnaire. Tome 1 Objectif Prague. 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Un album couleur de 72 pages, sorti cet été aux éditions La Légion étrange. Vous pouvez vous procurer cette magnifique bande dessinée via le lien en page d'accueil du site de la radio ou sur Amazon KDP.

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2: Burning Heads, Spanik envoie un punk hardcore rapide et tendu, porté par une énergie sèche et directe. Le morceau parle de pression sociale, d'urgence et d'un refus net de se laisser enfermer. Changement de tempo avec Bunny Lee, Judgment Dub, un dub profond et épuré, guidé par des basses lourdes et des échos hypnotiques. L'ambiance invite à l'introspection, à la patience et à une forme de justice intérieure qui s'installe lentement. Dans une veine plus intime, Louis Laflemme. Le temps déroule une chanson indie douce amère à l'écriture simple et touchante. Le titre évoque le temps qui file, les hésitations et cette sensation de toujours courir après l'essentiel. On retrouve ensuite Ava Luna, Frame of Us, une pop psychédélique, organique et foisonnante. Le morceau explore les relations humaines, l'intimité partagée et la manière dont les liens se construisent à deux. Pour clore ce passage, Safe Waters, Lunacy installe une pop indie délicate et mélancolique, portée par une tension feutrée. La chanson parle de fragilité émotionnelle, de pensées qui tournent en boucle et de cette frontière floue entre calme et dérive. 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
1: Brigitte Fontaine, Dommage que tu sois mort impose une chanson dérangeante et provocatrice, entre spoken word et poésie grinçante. Le morceau joue avec l'absurde, la cruauté des sentiments et une liberté de ton radical qui bouscule volontairement le confort de l'écoute. Dans une énergie plus directe, The Freaky Buds, Guilty balance un rock garage nerveux et accrocheur, teinté d'un esprit rétro. Le titre évoque la culpabilité, les tensions intérieures et cette urgence cathartique qui libère autant qu'elle secoue. Bascule ensuite vers Technopolis, Chien de la casse, un punk rock abrasif et frontal, chargé d'une colère brute. Le morceau parle de marginalité, de pression sociale et d'un quotidien vécu à haute hauteur de bitume, sans phare ni compromis. Pour refermer ce passage, Tris, Albatros déploie un rock puissant et émotionnel, construit sur une montée dramatique maîtrisée. La chanson aborde le poids des responsabilités, les choix moraux et les conséquences qu'on finit toujours par porter. 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
4: Paige Kennedy, Another Heaven, ouvre une pop alternative mélancolique et élégante, portée par une écriture sensible. Le morceau évoque la fuite, l'espoir fragile et la quête d'un ailleurs plus apaisé. Dans une énergie plus positive, Nicamus Better World déploie une électro mélodique et lumineuse aux textures aériennes. La chanson parle d'élan collectif, d'optimisme et de cette envie simple d'imaginer un monde plus juste. Changement de décor avec El Michel Safer, Magica, une soul instrumentale chaleureuse et cinématographique guidée par un groove feutré. L'ambiance suggère l'évasion, la sensualité et une forme de mystère qui s'installe sans parole. Sur un ton plus mécanique, stade, Human Robot balance un rock sec et nerveux, à la rythmique implacable. Le titre questionne la déshumanisation, la routine imposée et la difficulté à rester maître de ses choix. Un peu plus loin, The Cocoons, acte naturel, installe une pop folk lumineuse et apaisée, aux harmonies chaleureuses. Le morceau évoque la simplicité, l'authenticité et le besoin de rester soi-même sans artifice. Pour conclure ce passage, les monstres plantent. La jungle propose un rock décalé et énergique, porté par une écriture imagée. La chanson parle d'équilibre précaire, de débrouillard quotidienne et de cette jonglerie permanente avec le réel. 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

0: tout de suite, retrouvez un extrait de l'interview de Seb le Légionnaire à propos de la sortie de la bande dessinée Les Folles Histoires de Seb le Légionnaire, tome 1, Objectif Prague, l'Odyssée de la cinquantaine, par Vie d'ordure. Un album couleur de 72 pages, sorti cet été aux éditions La Légion étrange.
1: Être immortalisé dans une BD, est-ce que ça change quelque chose dans la façon dont les gens te voient, s'adressent à toi ?
2: Bah, certains, ouais, ils sont heureux, certains font la gueule, ou parce que je les connais pas, certains se moquent de moi, bon, ça passe à côté, mais...
1: Ah, c'est de la jalousie, ils sont pas héros, voilà, d'une bande dessinée de 72 pages, quand même.
2: Ouais, c'est ça, mais je me prends pas la tête, j'essaye de trouver l'idée, pourquoi ils sont ça, pourquoi ils sont... ça reste des êtres humains, des Français.
1: Alors sur la réception de cet album de bande dessinée et la suite, quelle était la réaction la plus drôle ou la plus touchante qu'un proche t'a fait en ayant lu la BD ?
2: C'est la poule.
1: La poule ?
2: Ouais.
1: C'est la réaction la plus drôle que tu as eue ?
2: Voilà.
1: Ah non, cette poule va devenir célèbre. Hein.
2: Ouais. Et le char d'assaut.
1: Ah, le char d'assaut, les gens ont beaucoup parlé du char d'assaut.
2: La mitraillette aussi, Kalash.
1: Ah oui, parce qu'avec le char d'assaut aussi, il y a une histoire avec une poule aussi, c'est vrai.
2: Et du coup, il m'a posé des questions. Il y a un auditeur, il m'a posé des questions. Et j'y ai répondu. J'ai dit, c'est une façon de voyager. C'est une façon de faire voir aux Français qu'on est là, nous, on est Amérindiens, on est légionnaire, on baisse pas les bras, on n'a jamais baissé, même s'il y a des petits contrats à droite, à gauche. Du coup, j'ai confié ça à la radio, Pulse.
1: Alors justement, moi je suis assez épaté, assez surpris que des lieux qui existent réellement soient si bien retranscrits en images comme ça, en dessin, dans,

0: dans cet album. Est-ce que ça t'a permis de revoyager le temps de la lecture de la BD et ben dans tes souvenirs et dans certaines rues et lieux que tu connais bien à Prague? Est-ce que tu as trouvé que le dessin était fidèle à la réalité ou pas du tout?
1: Oui, mais j'étais un peu désorienté du coup. Alors j'étais obligé de conditionner le bouquin, le titre et puis tout ça de l'album.
0: Alors, est-ce que tu as envie de rencontrer tes lecteurs? Je sais que, par exemple, l'auteur voudrait t'associer à des séances de dédicaces sur plusieurs événements. Mmh. Est-ce que vous avez déjà convenu de rendez-vous, de dates, de lieux, etc.? Pas encore, non? C'est en pourparlers. Pour l'instant, vous discutez de tout ça.
1: Ouais.
0: Et toi, tu es OK, il n'y a pas de problème.
1: Oui,
0: pour
1: c'est okay,
0: aller faire
1: hein.
0: des séances de dédicaces. Parce qu'il y a quand même beaucoup de gens qui souhaitent te rencontrer suite à cette bande dessinée. Hein, j'ai reçu des messages ici aussi.
1: J'ai vu des auditeurs, j'ai vu des vendeurs de livres. Des bandes dessinées sur Alençon, je leur ai parlé de ma bande parce que j'avais pas encore la bande dessinée et je leur ai parlé de bande dessinée. Je suis en train de créer une bande dessinée. Ah mais super, moi aussi regarde, je dessine, moi aussi je dessine, moi je fais de la sculpture.
0: Si tu devais choisir une phrase culte de ton personnage dans la BD, ce serait laquelle?
1: Ah oui, bonne réponse. Les bourgeois.
0: Les quoi?
1: Les bourgeoises.
0: Les bourgeoises. Ah, j'ai pas le souvenir de ça.
1: Les rues bourgeoises, les filles qui sont dans le bar.
0: Ah, les femmes de joie.
1: Les femmes de joie, voilà, dans le bar.
0: Ça, c'est une partie de l'histoire, en effet, enfin même plusieurs parties de l'histoire, parce que tu as fait plusieurs séjours un peu là-bas. Ouais. Mais je parlais plutôt d'une phrase culte, parce que là-bas, c'était un peu festival des phrases cultes. Hein. Je sais que les gars ont noté plusieurs des phrases que tu as dit. Par exemple, l'histoire du glaive vengeur, c'est quoi cette histoire?
1: Glaive-Vengeur, c'est un mec qui est avec Whit Funès. Il dit j'ai Glaive-Vengeur parce que, en fin de compte.
0: J'ai Glaive-Vengeur et en colère.
1: Ouais, et en colère.
0: Tu sais qu'on a eu du mal à comprendre ce que ça signifiait jusqu'au moment où on s'est aperçu que c'était une réplique de film.
1: Voilà. C'était avec. Comment il s'appelait c'était pour le couscous. L'histoire du couscous.
0: Oui, de la couscoussière, je me rappelle. Ouais.
1: La couscoussière. C'est ça le film. Je crois que c'était avec Whit Funès. Je suis plein de troncs comme ça.
2: À l'instant, c'était un extrait de l'interview de Seb le Légionnaire à propos de la bande dessinée Les Folles Histoires de Seb le Légionnaire. 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Un album couleur de 72 pages, sorti cet été aux éditions La Légion Étrange. 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
4: 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Bon, j'espère que vous l'avez noté, sinon c'est relou, hein.
5: Mélanie Payne, Magnolia installe une pop délicate et mélancolique, portée par une écriture sensible et une atmosphère feutrée. Le morceau évoque les souvenirs persistants, les émotions enfouies et cette douceur teintée de nostalgie qui affleure sans bruit. Dans un registre plus étrange, La Cousue, Canapé de velours déploie une chanson intimiste aux accents légèrement grinçants. Le titre parle de confort trompeur, d'intimité et de ce qui se cache derrière les apparences douces du quotidien. Changement d'ambiance avec Malik Judy, L'été indien, une pop élégante et sensuelle, baignée de synthé délicat. La chanson évoque le désir, la mémoire affective et cette chaleur tardive qui prolonge les sentiments. Pour clore ce passage, Les garçons bouchés, l'histoire mélodramatique de Momo, Farid et Dugrand, livrent un rock alternatif narratif et théâtral à l'énergie brute. Le morceau raconte une trajectoire sociale tragique entre fatalité, humour noir et regard sans concession sur la marginalité. 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
2: Terminus, Life Has No End, installe une atmosphère sombre et immersive entre rock industriel et tension électronique. Le morceau évoque l'inéluctable, le temps qui s'étire et cette sensation d'avancer sans véritable sortie de route. Dans une veine plus mélodique, Afar, Born and Die propose une pop-rock élégante et mélancolique, portée par une douceur contenue. La chanson aborde le cycle de la vie, la fragilité de l'instant et une lucidité tranquille face à ce qui nous dépasse. Changement de couleur avec La Maison Tellier, primitif moderne, une chanson folk-rock chaleureuse et réfléchie. Le titre questionne le progrès, nos contradictions contemporaines et le tiraillement permanent entre racines et modernité. Sur un ton plus nerveux, Cousine Like Shit, To Do List balance un rock indé frontal et ironique. Le morceau parle de pression quotidienne, d'injonctions absurdes et de cette fatigue mentale qui s'accumule à force de vouloir tout gérer. Pour refermer ce passage, Pamplemousse, More Beautiful Than Madonna, déploie une pop exubérante et décomplexée, pleine de fantaisie. La chanson joue avec l'image, les icônes et la dérision, en détournant joyeusement les codes de la célébrité. 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
1: Oslo Tropique. Les grands palaces installent une pop élégante et mélancolique, portée par une écriture sensible et une atmosphère feutrée. Le morceau évoque les rêves de grandeur, les illusions sociales et ce décalage entre façade luxueuse et réalité intime. Sur un ton plus direct, Trunk, Les Belles Choses propose une chanson indie lumineuse et sincère, à l'énergie douce amère. Le titre parle de simplicité, de petits bonheurs fragiles et de ce qui compte vraiment quand on gratte le vernis. Changement d'élan avec The Big Idea. In the Air, un rock indé positif et accrocheur, porté par une dynamique collective. La chanson évoque l'enthousiasme, les idées qui circulent et cette sensation qu'un mouvement est en train de naître. Pour clore ce passage, Fate Casino, Creeping Into You, déploie une pop-rock sombre et sensuelle, construite sur une tension progressive. Le morceau explore l'attirance trouble, l'infiltration des sentiments et cette proximité qui s'installe sans prévenir. 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

0: tout de suite retrouver un extrait de l'interview de Seb le Légionnaire à propos de la sortie de la bande dessinée Les Folles Histoires de Seb le Légionnaire, tome 1, Objectif Prague, l'Odyssée de la cinquantaine, par Vie d'Ordure. 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
1: Alors, est-ce que ton voyage, est-ce que le voyage à Prague dans la vraie vie, c'est plutôt aussi fou que dans le livre ou c'est encore pire que ça?
2: C'est bien pire que ça.
1: C'est bien plus fou que ça.
2: Oui.
1: Bon, j'avoue, j'ai voyagé une bonne dizaine de fois là-bas avec toi, je confirme. Qu'est-ce qui te plaît vraiment dans cette ville en particulier? Quelles sont les choses que tu préfères dans cette magnifique capitale tchèque?
2: C'est la cathédrale et puis le pont Charles.
1: Le pont Charles qui est vraiment
2: le pont Napoléon.
1: La vue, ouais, le pont Napoléon. Si,
2: et puis le château.
1: Le château,
2: parce que là-bas, il y a des militaires tchèques. Bah, ils marchent comme les Anglais.
1: La ruelle d'or aussi qui est sympathique. Les petites maisons pour les nains à colorer.
2: Et du coup, bah, j'ai pris ma place. Je sais pas si j'ai eu l'impression d'être militaire là-bas. Parce que les gens, ils se moquent pas de moi. Je suis étranger pour eux. Mais là-bas, ils m'acceptent comme étranger, bah comme différent, quelqu'un de différent. Et ils ont bien vu que j'étais quelqu'un de différent. J'étais pas quelqu'un... Ils m'ont suivi. Il y a un jour...
1: On aime les personnages atypiques en Tchéquie, ouais, c'est vrai.
2: Un jour, j'étais dans un bar sceptique, prostitué, on va dire ça. Et du coup, j'ai rentré dans le bar et il y a une fille qui s'est mise à côté de moi. À me demander j'étais avec Tony, à me demander des pièces pour Gignac. J'ai dit non.
1: Je te rappelle que nous sommes sur une radio, essaye d'utiliser les mots appropriés afin de ne pas heurter la sensibilité.
2: Et du coup,

0: plus dit fragile.
1: Et il y a un mec qui m'a dit, il dit, tu laisses le légionnaire. Moi, j'ai trouvé ça bizarre et c'est un agent secret.
0: Ah, d'accord.
1: Parce qu'après, quand je suis parti, ça, c'est notre aventure, avec deux, trois potes, je suis parti dans un bar et il fallait que je me démerde pour acheter de l'alcool parce que c'est là-bas, c'est la couronne. Et j'ai dit, bon, il n'y a personne qui m'offrait une bière, je vais me payer une bière moi-même avec mon argent tchèque. Et je me suis j'ai dit à mon pote il me dit qu'est-ce que tu veux, bah une bière, bah je te ramène ça. Moi j'ai commandé ma bière tout seul. Et j'ai
0: alors
1: réussi.
0: Ça fera l'office d'une prochaine interview avec des petits camarades de jeu que tu connais bien, notamment notre amie commune, j'ai nommé la sympathique Emma, qui connaît d'ailleurs très très bien la République tchèque. Il y a une association qui s'est créée, voilà, suite à des conversations entre différentes personnes. Ici même à la radio, une association qui s'appelle les Assos Soifés et qui a pour objectif de co-organiser des voyages un peu partout dans l'Union Européenne et notamment un premier voyage qui est prévu à Prague. Tu comptes être de la partie, j'imagine?
1: Oui.
0: Ouais, tu loupes pas une occasion d'aller à Prague, toi?
1: Si.
0: Ah, c'est rare quand même.
1: Oui.
0: Eh bien voilà, c'était... Merci mon Seb, ça me fait plaisir d'avoir pu me replonger avec toi dans ces souvenirs de voyage et dans ces souvenirs de lecture de cette fabuleuse bande dessinée que je vais, j'en suis sûr, relire dès ce week-end parce que voilà, je l'ai lu il y a déjà 2 mois et ça donne envie de la relire. Voilà, donc je rappelle à nos auditeurs auditrices que tu es donc le héros d'une bande dessinée nommée Objectif Prague, l'épopée de la cinquantaine. Voilà, une bande dessinée qui se vend mais comme des petits pains depuis 2-3 semaines, c'est juste hallucinant. J'ai vu l'auteur qu'on surnomme Vie d'ordure, voilà, il tient son anima un peu, il a mis tout ça en vente sur Amazon KDB. Vous avez le lien direct sur la première page du site de la radio, radiopulse.fr. Vous pouvez vous procurer ce magnifique album de bande dessinée à 8 € et des voix de je ne sais plus. Radiopulse.fr, c'est directement sur la première page. Vous cliquez sur le lien et vous pouvez donc vous procurer cette bande dessinée avec notre ami Seb le Légionnaire, donc héros malgré lui, mais champion des anecdotes véridiques ou presque. Si vous avez vu sur les réseaux sociaux eh bien, quelques extraits de cette bande dessinée, vous avez dû bien vous marrer. Et attendez de voir la suite en vrai. Restez à l'affût puisque l'aventure ne fait que commencer avec une tournée de dédicaces de notre camarade Vie d'ordure et de mon ami Seb le Légionnaire pour cette première édition des aventures de Seb le Légionnaire en bande dessinée, Objectif Prague, l'épopée de la cinquantaine, et un tome 2 qui est déjà en préparation et qui, à mon avis, va se vendre encore beaucoup plus et finira très loin là-haut, sur orbite.
1: Et je remercie les gens qui me klaxonnent en ville, en voiture.
0: Voilà, parce qu'ils t'entendent à la radio et maintenant ils te lisent même en bande dessinée. Et moi j'ai eu quelques réactions aussi, ne serait-ce que là, ces 2 dernières semaines, qui sont juste hallucinantes. Je ne sors plus beaucoup de la radio à être chez moi parce que j'y travaille beaucoup. Mais quand j'ai l'occasion d'aller faire un petit tour quelque part, je me fais sans arrêt alpaguer, soit pour dire que Emma fait un super travail, on la salue d'ailleurs, et aussi pour me parler de ta bande dessinée tout un tas de gens qui ont eu l'occasion de se la procurer, de la lire. Et qui m'en parle avec parfois avec le rire aux larmes et
1: ça,
0: ça fait plaisir de voir que tu fais toujours cet effet là chez les gens. Et bien merci mon Seb. Et puis toutes mes félicitations.
1: Merci.
0: Et puis je te suivrai en interview avec un magnéto sur tes prochaines séances de dédicaces.
1: Voilà.
0: À bientôt Seb.
1: À bientôt.
2: À l'instant, c'était un extrait de l'interview de Seb le Légionnaire à propos de la bande dessinée Les Folles Histoires de Seb le Légionnaire. Tome 1 Objectif Prague, l'Odyssée de la cinquantaine par Vie d'ordure. Un album couleur de 72 pages, sorti cet été aux éditions La Légion étrange. Vous pouvez vous procurer cette magnifique bande dessinée via le lien en page d'accueil du site de la radio ou sur Amazon KDP.

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2: Bagdad Rodéo. Super Connard balance un rock punk sale et frontal, porté par une rage brute et un ton volontairement provocateur. Le morceau crache sa colère contre la bêtise ordinaire, les comportements toxiques et l'envie d'envoyer valser toute forme de faux-semblants. Dans une énergie plus maîtrisée, Little Sims, Lyon impose un hip-hop puissant et habité, guidé par une écriture affirmée. La chanson parle de force intérieure, de résilience et de la fierté de tenir debout face aux obstacles. Changement d'intensité avec TTSSFU. Call You Back, un rock indé, nerveux et émotionnel, à l'urgence palpable. Le titre évoque l'attente, les relations fragiles et ce besoin irrépressible de recréer le lien. On glisse ensuite vers Stand High Patrol, Back in My Cellar, un dub profond et enveloppant, aux basses chaleureuses. L'ambiance invite au retrait, à l'introspection et à ce refuge personnel, loin du bruit du monde. Pour refermer ce passage, Cafar Palace, Chaîne déploie un rock sombre et tendu, chargé d'une atmosphère oppressante. Le morceau parle d'enfermement, de dépendance et de cette difficulté à briser ce qui retient prisonnier. 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
8: Room 204, 6 à 10, installe une pop-rock sensible et introspective, portée par une atmosphère feutrée et une écriture du quotidien. Le morceau évoque les routines, le temps qui s'étire et ces moments suspendus où tout se joue sans bruit. Dans une ambiance plus profonde, Zentone, Make You Cry, déploie un dub enveloppant et émotionnel, guidé par des basses lourdes et une lente montée. Le titre joue sur la mélancolie, la transe et cette vibration intérieure qui touche sans forcer. Changement de lumière avec Miles Kane, Blue Skies, un rock-pop mélodique et lumineux aux guitares élégantes. La chanson parle d'optimisme retrouvé, d'élan positif et de cette envie d'avancer quand l'horizon s'éclaircit. Pour clore ce passage, Margaret Thatcher, Guerre froide propose une chanson tendue et engagée entre rock et spoken word. Le morceau évoque les conflits latents, les silences lourds et les rapports humains figés dans une opposition permanente. 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
5: 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Eiffel, Cascade installe un rock tendu et mélodique, porté par une écriture ciselée et une énergie contenue. Le morceau évoque l'effet boule de neige, les enchaînements incontrôlables et cette impression de glisser sans pouvoir freiner. Dans une ambiance plus rugueuse, Bones Owens, Before I'm in the Grave, déploie un rock root sombre entre blues électrique et tension brute. La chanson parle d'urgence de vivre, de lucidité face au temps qui passe et du besoin de laisser une trace avant qu'il ne soit trop tard. Changement d'angle avec Imparfait, Thérapie, un rap introspectif et frontal, porté par une écriture directe. Le titre explore les failles personnelles, la reconstruction et la parole comme moyen de survie. On poursuit avec Texoprint, Diamond Hands, une électro sombre et tendue, guidée par un rythme implacable. Le morceau évoque la pression, la résistance et la détermination à tenir, malgré les secousses du monde extérieur. Pour refermer ce passage, François and the Atlas Mountains, Aïeul Inconnu propose une pop délicate et contemplative, aux accents presque méditatifs. La chanson parle de filiation, de mémoire et de ses racines invisibles qui continuent d'influencer nos trajectoires. 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

Bonjour, je suis Olivier Le Gall. 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
2: Wax Jaw, Eyes Are Heavy installe un rock psyché lent et chargé, aux guitares épaisses et à l'atmosphère pesante. Le morceau évoque la fatigue mentale, la saturation émotionnelle et ses regards lourds de trop avoir encaissé. Virage plus mécanique avec Prolapse. Cha-Cha-Cha 2000, un post-punk répétitif et abrasif, presque obsessionnel. L'ambiance joue sur l'absurde, la tension et une ironie froide face à un monde qui tourne en boucle. Dans un registre plus introspectif, Nasty Joe, Strange Place déploie un rock sombre et atmosphérique à la dérive contrôlée. Le titre parle d'errance intérieure, de décalage et de la difficulté à trouver sa place. Changement de décor avec Black Iris, La Nuit, un morceau électro sombre et immersif, baigné de textures nostrature nocturne. L'ambiance évoque l'isolement, l'intimité et ce qui remonte quand le silence s'installe. Pour

Alors ce passage, Automatic Kiss Is It Now, propose une pop synthétique, minimaliste et nerveuse, à l'efficacité froide. La chanson questionne l'urgence du présent, l'indécision et cette pression constante à devoir choisir sans certitude. 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
1: Davodka, le couteau dans la paix, impose un rap sombre et incisif, porté par une écriture frontale et sans concession. Le morceau évoque la trahison, les tensions latentes et la violence qui surgit là où l'on croyait trouver l'apaisement. Sur un ton plus décalé, Hippocampfou, Aquatrip déroule un hip-hop ludique et inventif, à l'imaginaire foisonnant. La chanson parle d'évasion mentale, de voyage intérieur et d'un regard poétique posé sur le réel. Changement radical d'ambiance avec Steven Seagal. Freestyler, une relecture bluegrass explosive et jubilatoire. Le titre joue sur le contraste, l'humour et le plaisir de faire se rencontrer des univers que tout oppose. Pour refermer ce passage, The Bar Brothers, Run Right Into It, déploie Tiff Ricard une folk rock ample et organique, portée par une montée émotionnelle maîtrisée. Le morceau évoque le courage d'affronter ses peurs et l'élan nécessaire pour avancer malgré l'incertitude. 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
3: Wet Leg. Pokémon balance un rock indé minimaliste et mordant, porté par un humour sec et une attitude faussement détachée. Le morceau joue avec l'absurde, les codes relationnels et une ironie assumée face aux attentes sociales. Changement d'intensité avec Boko Youth, 925, un rock funk psychédélique habité, mené par une énergie presque incantatoire. Le titre questionne le quotidien contraint, le travail mécanique et l'envie viscérale de s'en libérer. Dans une ambiance plus contemplative, Rest Up, Armatan, installe une électro planante et immersive, aux textures chaudes et enveloppantes. Le morceau évoque le voyage intérieur, le souffle du vent et le besoin de ralentir pour mieux ressentir. Pour refermer ce passage, Winter, Hide à Lullaby, déploie un shoegaze lent et brumeux, chargé d'une mélancolie apaisante. La chanson parle de refuge, de fragilité et de cette douceur triste qui permet de tenir quand tout vacille. 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
4: Tout de suite sur Radio Pulse, retrouvez un extrait d'interview lorsque le camion de Radio Pulse s'était garé à Domfront pour le Mystery Machine Summer Tour. Domfront, c'est une belle bourgade d'environ 3500 habitants, alors environ, désolé, nous n'avons pas eu le temps de tous les compter. Par contre, ça j'en suis sûr, les Domfrontais s'appellent les habitants de Domfront. Enfin, plutôt l'inverse. Et si jamais vous avez un jour l'envie de retourner dans le passé, n'hésitez pas à aller au mois d'août au médiéval de Domfront pour revivre l'époque moyenâgeuse, enfin seulement les bons côtés de cette époque, en direct de Domfront. Avec Tatiana, nous y étions au médiéval de Domfront et il faut dire que ça nous a bien fait kiffer.
5: L'émission sur Radio Pulse sur Domfront commence tout de suite et nous accueillons déjà deux invités dans la Mystery Machine. Bonjour Eric Mazier.
6: Bonjour Simon, bonjour Tatiana.
5: Est-ce que tu es domfronté toi?
6: Pas d'origine, mais ça fait un petit moment maintenant que je suis ici, donc je pense que je suis un bon domfronté aussi maintenant.
5: Et nous avons aussi Julien Thézé, bonjour.
7: Et bonjour Simon et bonjour Tatiana.
5: Domfronté aussi?
7: Eh non, mais non. Mais on fait de la route un peu pour venir travailler. Non, moi je suis breton, je suis de l'autre côté de la frontière.
5: Ouh là là là là là là là là.
7: J'évite de le répéter, je voudrais pas me faire casser la gueule au coin de la rue. Mais non, je vis à côté de Domfront maintenant, depuis peu.
5: Bon, heureusement qu'on n'est pas en direct, on coupera au montage le petit moment où tu dis que t'es breton. Est-ce que vous pouvez nous parler de vos rôles chacun sur cette ville de Domfront?
6: Vas-y, commence Julien.
7: Alors moi je travaille pour la mairie de Domfront, plus particulièrement pour le service culturel, puisque la mairie de Domfront a plusieurs lieux culturels. Elle a une médiathèque, un théâtre, mais elle a aussi un patrimoine qui est riche, plein d'objets, d'art, de mobilier, etc. Et donc avec mes collègues du service, on se charge de valoriser un petit peu tout ça, puis d'organiser des événements culturels et notamment tout au long de l'été avec mon collègue Eric juste à côté de moi pour faire en sorte que Domfront vive et Domfront vive aussi pendant toute la période estivale en proposant, nous plus particulièrement au service culture, des concerts, des rendez-vous de spectacle dont on parlera un petit peu après.
5: Et toi Eric?
6: Alors moi je suis sur la SPL Destination Touristique Domfront Bagnoles, donc c'est une toute nouvelle entreprise qui s'est créée il y a maintenant un an et demi et qui regroupe maintenant en fait les deux offices de tourisme de Bagnoles et de Domfront. Et moi je suis le responsable de ces offices de tourisme. Alors on travaille beaucoup sur de l'accueil, de l'information au public bien évidemment, le rôle principal d'un office de tourisme, mais aussi sur toute l'animation du territoire, les visites guidées, beaucoup de choses aussi pour que les gens viennent nous voir, viennent découvrir le pays de Domfront, le secteur, mais aussi derrière pour qu'ils puissent en profiter un maximum.
5: Et justement, si on est une journée à Domfront comme on l'a fait avec Tatiana, vous nous conseillez de faire quoi? Quel parcours?
7: Une journée. Vas-y.
6: C'est très peu en fait.
7: C'est trop peu. Revenez pour un week-end.
6: Après, ça dépend à quel moment. Effectivement, si c'est une journée comme aujourd'hui, clairement, on va profiter essentiellement des médiévales. Après, d'un point de vue patrimoine, c'est vrai que les gens les accueillent pour découvrir les éléments patrimoniaux importants comme le château, qui date de la fin du 11e, début 12e siècle. C'est un jardin public libre d'accès où les gens peuvent flâner. On a aussi la cité médiévale. On est la seule cité médiévale du département de l'Orne. Donc, ça,
5: incroyable.
6: C'est aussi un élément qui est très très important, où les gens peuvent déambuler dans les rues, les petites rues étroites, les cours particulières, voir également les remparts qui subsistent de cette cité médiévale. Et puis après, on a toute la partie gastronomie qui est hyper importante chez nous. Alors je parle pas que des restos, même si on a de très bons restos

0: voir les chemins creux et puis profiter du calme et du beau temps.
1: Parce que oui, c'est vrai que Domfront, c'est aussi une ville extrêmement fleurie, avec des forêts un petit peu partout.
2: Alors c'est une ville extrêmement fleurie, puis peut-être pour compléter un peu ce que dit Eric, c'est vrai que quand on arrive à Domfront, c'est un peu étonnant parce que c'est une cité médiévale, mais c'est une cité, d'ailleurs on peut le voir juste derrière nous puisqu'on est sur le parking du Panorama, et bien c'est une ville qui est perchée. On est sur un éperon rocheux, donc en fait on surplombe vraiment toute la ville, ce qui est assez chouette à visiter. C'est vrai que quand on croise des gens et qu'ils nous demandent quoi faire quand ils sont à Domfront, en fait c'est déjà aller voir les panoramas qui sont absolument sublimes. Comme c'est une ville qui est perchée en hauteur, alors il y a des vues absolument sublimes depuis le parc du château, mais quand on va au théâtre, quand on va sur tout le Haut-de-Ville qui est le cœur de la cité médiévale, on a des points de vue sublimes parce que en fait on est aux confins des plaines du Maine et des vallées de Normandie. Donc d'un côté on a des vues sur des plaines absolument incroyables, le mont Margantin notamment. Quand on est au niveau du parc du château, c'est la vue sur le Tertre Sainte-Anne notamment. Et puis là, parking du Panorama où nous nous trouvons. D'ailleurs, on ne voit pas parce qu'on est de dos, mais on voit en fait tout le début des vallées de Normandie et c'est absolument sublime. Et c'est vrai que c'est un endroit assez bucolique, très très surprenant quand on s'y arrête, puisque c'est aussi une ville qui est située sur le trajet entre Paris et le Mont-Saint-Michel. Alors, on a quelques Parisiens forcément qui s'arrêtent et qui découvrent Domfront, donc n'hésitez pas à vous arrêter.
3: Merci à tous d'avoir écouté cet extrait d'interview sur Radio Pulse. Si vous souhaitez retrouver l'émission en entier, rendez-vous sur radiopulse.fr, onglet podcast à la date du 1er août. Allez, à toutes.
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5: 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Plongez dans l'intensité mélodique de Thorug Bretz de Poison the Well, un morceau puissant et captivant. Plongez dans l'univers envoûtant de Francois and the Atlas Mountains avec leur morceau lumineux, Briller dans la nuit. Plongez dans l'univers hypnotique et électro de Turzy avec La Montée. Plongez dans l'univers percutant de Shady avec son titre énergique Gangsters Bad Boys. Plongez dans l'univers mélancolique et puissant de Lucky avec son morceau Perfect Pain. On reste ensemble sur Radio Pulse.

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6: Tout de suite sur Radio Pulse, retrouvez un extrait d'interview lorsque le camion de Radio Pulse s'était garé à Domfront pour le Mystery Machine Summer Tour. Domfront, c'est une belle bourgade d'environ 3500 habitants. Alors environ, désolé, nous n'avons pas eu le temps de tous les compter. Par contre, ça j'en suis sûr, les Domfrontais s'appellent les habitants de Domfront. Enfin, plutôt l'inverse. Et si jamais vous avez un jour l'envie de retourner dans le passé, n'hésitez pas à aller au mois d'août au médiéval de Domfront pour revivre l'époque moyenâgeuse, enfin seulement les bons côtés de cette époque, en direct de Domfront. Avec Tatiana, nous y étions au médiéval de Domfront et il faut dire que ça nous a bien fait kiffer. L'émission sur Radio Pulse sur Domfront commence tout de suite et nous accueillons déjà deux invités dans la Mystery Machine. Bonjour Eric Mazier.
7: Bonjour Simon, bonjour Tatiana.
6: Est-ce que tu es Domfronté toi?
7: Pas d'origine, mais ça fait un petit moment maintenant que je suis ici, donc je pense que je suis un bon Domfronté aussi maintenant.
6: Et nous avons aussi Julien Thézé, bonjour.
8: Et bonjour Simon et bonjour Tatiana.
6: Domfronté aussi?
8: Eh non, mais non. Mais on fait de la route hein, un peu pour venir travailler. Non, moi je suis breton, je suis de l'autre côté de la frontière.
6: Ouh là là là là là là
8: là là là. J'évite de le répéter, je voudrais pas me faire casser la gueule au coin de la rue. Mais non, je vis à côté de Domfront maintenant.
6: Parce que oui, c'est vrai que Domfront c'est aussi une ville extrêmement fleurie. Avec des forêts un petit peu partout.
8: Alors c'est une ville extrêmement fleurie. Puis peut-être pour compléter un peu ce que dit Eric, c'est vrai que quand on arrive à Domfront, c'est un peu étonnant parce que c'est une cité médiévale. Mais c'est une cité, d'ailleurs on peut le voir juste derrière nous puisqu'on est sur le parking du Panorama. Et bien c'est une ville qui est perchée. On est sur un éperon rocheux, donc en fait on surplombe vraiment toute la ville, ce qui est assez chouette à visiter. C'est vrai que quand on croise des gens et qu'ils nous demandent quoi faire quand ils sont à Domfront, en fait c'est déjà aller voir les panoramas qui sont absolument sublimes. Comme c'est une ville qui est perchée en hauteur, alors il y a des vues absolument sublimes depuis le parc du château, mais quand on va au théâtre, quand on va sur tout le Haut-de-Ville qui est le cœur de la cité médiévale, on a des points de vue sublimes parce que en fait on est aux confins des plaines du Maine et des vallées de Normandie. Donc d'un côté on a des vues sur des plaines absolument incroyables, le mont Margantin notamment. Quand on est au niveau du parc du château, c'est la vue sur le Tertre Sainte-Anne notamment. Et puis là, parking du panorama où nous nous trouvons. D'ailleurs, on ne voit pas parce qu'on est de dos, mais on voit en fait tout le début des vallées de Normandie et c'est absolument sublime. Et c'est vrai que c'est un endroit assez bucolique, très très surprenant quand on s'y arrête, puisque c'est aussi une ville qui est située sur le trajet entre Paris et le Mont Saint-Michel. Alors on a quelques Parisiens forcément qui s'arrêtent et qui découvrent Domfront, donc n'hésitez pas à vous arrêter.
7: Mais dans le sens inverse aussi, on a quelques Bretons également qui s'arrêtent.
8: Ouais, hein. Et parfois qui restent un peu plus longtemps. Voilà.
6: Qui restent même travailler.
8: Et qui restent même travailler.
6: J'en connais deux, trois. Mais c'est vrai qu'on a fait, pour le coup, on en a fait les frais avec Tatiana. On est descendu, on est remonté. C'est en hauteur, ça grimpe un petit peu. Mais du coup, ça permet aussi qu'il y ait des chemins de trail, des chemins de randonnée pour un petit peu les plus sportifs.
7: Oui, ça c'est vrai que c'est une partie qu'on a beaucoup développée sur sur le secteur de Domfront et de Bagnoles, c'est une station de trail qu'on a mis en place avec notamment une application qui s'appelle OnPiste et qui permet de faire donc, du trail, de la marche nordique, du VTT et également du gravel. C'est une discipline vélo qui est très tendance en ce moment. Et on a aussi d'autres circuits type randonnée pédestre qu'on peut pratiquer. Donc c'est vrai que le sport, c'est une destination sportive en fait.
2: Quand c'est en hauteur, c'est sportif. Mais en plus, vous en parliez, mais c'est aussi une ville de vélo puisque Domfront, c'est à la fois à la croisée entre
7: un parcours... La vélo Séniche.
2: Ouais, c'est ça. Qui...
8: Et la vélo Francette.
2: Ouistreham et La Rochelle, c'est la
7: vélo Francette.
2: C'est la vélo Francette.
7: Et Paris de Mont-Saint-Michel, donc la vélo Séniche. Et c'est vrai qu'on a la chance d'être ce carrefour et on accueille énormément de cyclotouristes tout au long de l'année.
2: C'est ce que j'allais vous demander. Vous voyez beaucoup de personnes avec des vélos remplis de bagages qui s'arrêtent à Domfront.
8: Énormément.
7: C'est énorme le boom vraiment de cette clientèle depuis 10 ans, depuis la création de ces itinéraires. Et puis c'est vrai que sur le territoire arrondi, on a vraiment bien joué le jeu puisque au-delà d'avoir ces itinéraires, on a aussi les équipements qui vont avec. C'est-à-dire qu'on a quand même les voies vertes, donc oui, les anciennes lignes de chemin de fer qui ont été réhabilitées en pistes cyclables. Et sur Domfront, on a trois qui partent de Domfront. On a Domfront-Flers, Domfront vers le Mont-Saint-Michel et Domfront-CoC. Donc c'est vrai qu'on a de la chance.
2: Et si on veut s'arrêter de dormir à Domfront, on peut aussi.
7: Oui, il y a ce qu'il faut en hébergement, il y a de l'hôtellerie, de la chambre d'hôte, du camping également. Donc,
8: Un très beau camping. On en profite en lit.
2: Mais du coup, cette année, vous sentez que les touristes sont présents ?
7: Il y a

0: plus loin, c'est quand il fait trop beau et trop chaud, c'est pas la bonne destination. Les gens vont tout de suite aller vers un point d'eau, vers la plage. Alors c'est vrai que nous, ce temps-là, qui est un petit peu mélange de bleu, de ciel bleu et de nuages, 25 degrés, c'est parfait en fin de compte pour notre destination.
1: Merci à tous d'avoir écouté cet extrait d'interview sur Radio Pulse. Si vous souhaitez retrouver l'émission en entier, rendez-vous sur radiopulse.fr, onglet podcast à la date du 1er août. Allez, à toutes.
2: 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On reste ensemble sur Radio Pulse.

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1: 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Plongez dans l'univers vibrant de Penny Arcade avec le morceau entraînant Everything's Easy. Plongez dans l'univers captivant de Cold Cause avec le morceau atmosphérique Das Gespenst. Plongez dans l'univers énergique et décalé de Soviet Supreme avec leur titre entraînant Tetris. Plongez dans l'univers puissant et atmosphérique de Fellure avec leur morceau captivant Someday Soon. Voici un morceau énergique et engagé de Good Riddance, intitulé Drive Faster. On reste ensemble sur Radio Pulse.

0: tout de suite sur Radio Pulse retrouver un extrait d'interview lorsque le camion de Radio Pulse s'était garé à Domfront pour le Mystery Machine Summer Tour. Domfront, c'est une belle bourgade d'environ 3500 habitants. Alors environ, désolé, nous n'avons pas eu le temps de tous les compter. Par contre, ça j'en suis sûr, les Domfrontais s'appellent les habitants de Domfront. Enfin, plutôt l'inverse. Et si jamais vous avez un jour l'envie de retourner dans le passé, n'hésitez pas à aller au mois d'août au médiéval de Domfront pour revivre l'époque moyenâgeuse, enfin seulement les bons côtés de cette époque, en direct de Domfront. Avec Tatiana, nous y étions au médiéval de Domfront et il faut dire que ça nous a bien fait kiffer. L'émission sur Radio Pulse sur Domfront commence tout de suite et nous accueillons déjà deux invités dans la Mystery Machine. Bonjour Eric Mazier.
1: Bonjour Simon, bonjour Tatiana.
0: Est-ce que tu es Domfronté toi ?
1: Pas d'origine, mais ça fait un petit moment maintenant que je suis ici, donc je pense que je suis un bon Domfronté aussi maintenant.
0: Et nous avons aussi Julien Thézé, bonjour.
2: Et bonjour Simon et bonjour Tatiana.
0: Domfronté aussi ?
2: Eh non, mais non, non, non. Mais on fait de la route hein, un peu pour venir travailler. Non, moi je suis breton, je suis de l'autre côté de la frontière.
0: Ouh là là là là là là
2: là là là. J'évite de le répéter, je voudrais pas me faire casser la gueule au coin de la rue. Mais non, je vis sur de, à côté de Domfront maintenant.
0: Vous en parliez, mais c'est aussi une ville de vélo, puisque Domfront c'est à la fois à la croisée entre
1: la vélo Sénie.
0: Ouais, c'est ça qui.
2: Et la vélo française.
0: Ouistreham et La Rochelle, c'est la
1: vélo française.
0: C'est la vélo française.
1: Et Paris le Mont-Saint-Michel, donc la vélo Sénie. Et c'est vrai qu'on a la chance d'être ce carrefour. Et on accueille énormément de cyclotouristes tout au long de l'année.
0: C'est ce que j'allais vous demander. Vous voyez beaucoup de personnes avec des vélos remplis de bagages qui s'arrêtent à Domfront.
2: Énormément.
1: C'est énorme le boom vraiment de cette clientèle depuis 10 ans, depuis la création de ces itinéraires. Et puis c'est vrai que sur le territoire orné, on a vraiment bien joué le jeu, puisque au-delà d'avoir ces itinéraires, on a aussi les équipements qui vont avec. C'est-à-dire qu'on a quand même les voies vertes. Donc oui, les anciennes lignes de chemin de fer qui ont été réhabilitées en pistes cyclables. Et sur Domfront, on a trois qui partent de Domfront. On a Domfront-Flair, Domfront vers le Mont-Saint-Michel et Domfront-COC. Donc c'est vrai qu'on a de la chance.
0: Et si on veut s'arrêter de dormir à Domfront, on peut aussi.
1: Oui, il y a ce qu'il faut en hébergement, il y a de l'hôtellerie, de la chambre d'hôte, du camping également. Donc,
2: un très beau camping. On en profite, on le dit.
0: Mais du coup, cette année, vous sentez que les touristes sont présents ?
1: Il y a du monde, un peu comme chaque année. C'est vrai que nous, on sent qu'il y a plus de vélos que les années précédentes. On a ressenti aussi quelques retours des Anglais. En tout cas, moi, je l'ai senti à l'accueil. Mais après, on est dépendant, comme tout office de tourisme et comme toute destination touristique, de la météo.
2: C'est ce que j'allais dire. La météo fait quand même beaucoup. On a plus. Enfin, moi, je trouve que sur nos fréquentations, par exemple, on a plus de monde cette année, mais parce que le temps se prête plus au fait de venir jusqu'à chez nous. C'est vrai que, comme toute destination, quand il pleut, c'est un petit peu moins sexy. Par contre, voilà. Là, quand il fait beau, c'est vrai que c'est un endroit assez chouette pour venir se poser.
1: J'irais même plus loin, c'est quand il fait trop beau et trop chaud, c'est pas la bonne destination. Les gens vont tout de suite aller vers un point d'eau, vers la plage. Alors c'est vrai que nous, ce temps-là, qui est un petit peu mélange de bleu, de ciel bleu et de nuages, 25 degrés, c'est parfait en fin de compte pour notre destination.
0: Et ben justement, c'est vrai que on pourrait penser ça au début, mais on part pas comme Domfront, c'est en plein milieu de l'Orne. Loin de la mer, à une heure de la mer, etc. On pense pas forcément à partir à Domfront lorsqu'on pose ses vacances. Comment vous communiquez autour de votre ville pour faire venir la touriste, leur dire mais il y a plein de choses à faire, etc.
1: Après, ça dépend des années, mais il y a des actions de promotion qui sont créées, la présence lors de salons, des émissions radio. Enfin, on a aussi les réseaux sociaux qui nous permettent aussi d'attirer les gens. On a quand même une chance, c'est d'avoir quand même Bagnoles de l'Orne qui est à côté, donc avec quand même des curistes qui viennent pour 3 semaines. Donc avoir des gens qui restent 3 semaines sur une destination, ça permet de rayonner un petit peu. Donc forcément, Domfront profite aussi de ces curistes, et on a beaucoup d'actions qui sont prévues. Quoi.
2: Voilà, c'est ce que j'allais dire, c'est que en dehors même des actions de communication, en fait, ce qui fait qu'on vient ou pas sur un territoire l'été, c'est qu'il se passe des choses. Concrètement, quand il se passe des choses le soir, en après-midi, pour les enfants, pour la famille, c'est d'autant plus de raisons qui font qu'on va avoir un public diversifié qui va venir se rendre à Domfront, notamment pour les médiévales. On en parlera tout à l'heure. On a nos collègues qui sont juste à côté et qui nous écoutent.
1: On entend les grelots arriver.
2: On les salue d'ailleurs. mais voilà, en fait, c'est toute une politique d'action qui est menée par les associations, par la ville, par l'office de tourisme, qui font qu'en fait, Domfront devient une destination touristique en dehors même de la communication, c'est qu'on sait qu'on va pas s'ennuyer à Domfront. Et c'est ce qui fait que ça devient une destination qui est de plus en plus prisée.
0: Merci à tous d'avoir écouté cet extrait d'interview sur Radio Pulse. Si vous souhaitez retrouver l'émission en entier, rendez-vous sur radiopulse.fr, onglet podcast à la date du 1er août. Allez, à toutes.

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0: tout de suite sur Radio Pulse retrouver un extrait d'interview lorsque le camion de Radio Pulse s'était garé à Domfront pour le Mystery Machine Summer Tour. Domfront, c'est une belle bourgade d'environ 3500 habitants. Alors environ, désolé, nous n'avons pas eu le temps de tous les compter. Par contre, ça j'en suis sûr, les Domfrontais s'appellent les habitants de Domfront. Enfin, plutôt l'inverse. Et si jamais vous avez un jour l'envie de retourner dans le passé, n'hésitez pas à aller au mois d'août au médiéval de Domfront pour revivre l'époque moyenâgeuse, enfin seulement les bons côtés de cette époque, en direct de Domfront. Avec Tatiana, nous y étions au médiéval de Domfront et il faut dire que ça nous a bien fait kiffer.
1: L'émission sur Radio Pulse sur Domfront commence tout de suite et nous accueillons déjà deux invités dans la Mystery Machine. Bonjour Eric Mazier.
2: Bonjour Simon, bonjour Tatiana.
1: Est-ce que tu es Domfronté toi?
2: Pas d'origine, mais ça fait un petit moment maintenant que je suis ici, donc je pense que je suis un bon Domfronté aussi maintenant.
1: Et nous avons aussi Julien Thézé, bonjour.
3: Et bonjour Simon et bonjour Tatiana.
1: Domfronté aussi?
3: Eh non, mais non, non, non. Mais on fait de la route hein, un peu pour venir travailler. Non, moi je suis breton, je suis de l'autre côté de la frontière.
1: Ouh là là là là là là là là là.
3: J'évite de le répéter, je voudrais pas me faire casser la gueule au coin de la rue. Mais non, je vis à côté de Domfront maintenant.
1: Comment vous communiquez autour de votre ville pour faire venir la touriste, leur dire mais il y a plein de choses à faire, etc.
2: Après ça dépend des années, mais il y a des actions de promotion qui sont créées, la présence lors de salons, des émissions radio, enfin on a aussi les réseaux sociaux qui nous permettent aussi d'attirer les gens. On a quand même une chance, c'est d'avoir quand même Bagnoles de l'Orne qui est à côté, donc avec quand même des curistes qui viennent pour 3 semaines, donc avoir des gens qui restent 3 semaines sur une destination, ça permet de rayonner un petit peu, donc forcément Domfront profite aussi de ces curistes et on a beaucoup d'actions qui sont prévues quoi.
3: Voilà, c'est ce que j'allais dire, c'est que en dehors même des actions de communication, en fait, ce qui fait qu'on vient ou pas sur un territoire l'été, c'est qu'il se passe des choses. Concrètement, quand il se passe des choses le soir, en après-midi, pour les enfants, pour la famille, bah, c'est d'autant plus de raisons qui font qu'on va avoir un public diversifié qui va venir se rendre à Domfront, notamment pour les médiévales. On en parlera tout à l'heure. On a nos collègues qui sont juste à côté et qui nous écoutent.
2: On entend les grelots arriver.
3: On les salue d'ailleurs. mais voilà, en fait, c'est toute une politique d'action qui est menée par les associations, par la ville, par l'office de tourisme, qui font qu'en fait, bah, Domfront devient une destination touristique en dehors même de la communication, c'est qu'on sait qu'on va pas s'ennuyer à Domfront. Et c'est ce qui fait que ça devient une destination qui est de plus en plus prisée.
1: Et du coup, on a parlé un petit peu des médiévales, on en reparlera après, mais qu'est-ce qu'il y a à faire après les médiévales? Qu'est-ce qu'il y aura de prévu cet été à Domfront?
3: Je te laisse commencer.
2: Oui, alors il y a toujours les visites guidées qu'on organise hein, sur l'office de tourisme, hein, les visites guidées du château, de la cité médiévale. On a remis en place cette année aussi les visites guidées de l'église Saint-Julien, puisqu'on a quand même, c'est assez incroyable, une église néo-byzantine, enfin de style néo-byzantin.
1: C'est quelle année ça, néo-byzantin?
2: On est sur le début 20e siècle au niveau de l'église.
3: Okay. En fait, pour celles et ceux à qui ça parle pas trop, en fait c'est une église en béton armé, mais c'est extrêmement étonnant parce qu'on a peu l'habitude en général, les églises sont construites en pierre, en granit, enfin en tout cas dans la pierre du territoire, et c'est vrai que du coup c'est un édifice qui détonne en fait sur le territoire et qui a cette spécificité.
2: Clairement, et qui attire énormément.

0: Personne,
1: je n'en doute pas, je n'en doute pas.
2: Et on l'embrasse d'ailleurs, si elle nous écoute.
0: Et on leur fait un petit goûter normand avec du jus de pomme local, de la confiture locale. C'est toujours sympa pour les familles.
1: C'est vrai que c'est marrant. Il y a des concerts aussi.
2: Il y a des concerts aussi, des concerts, des spectacles. Tout au long de l'été, eh bien, la ville propose aux habitants et aux touristes de vivre l'été en spectacle. Donc, c'est plusieurs rendez-vous, notamment Cité en Musique, qui a eu lieu tout le mois de juillet et jusqu'à début août. Ce sont des concerts tous les mercredis soirs et qui proposent voilà, cette année plutôt autour des chansons de la musique festive et des chansons françaises. Donc, c'est des rendez-vous gratuits qui ont lieu dans les différentes places de la ville, puisqu'on a différentes places et placettes qui sont particulièrement charmantes. Donc, on les met en musique chaque mercredi soir jusqu'à début août. On propose aussi des siestes bucoliques, c'est les dimanches. En fait, c'est des formats de spectacle assez légers qui sont à la frontière du théâtre, de la danse, de la poésie. C'est des instants très légers, très doux, dans lesquels on est dans des transats, dans différents endroits de la ville, surtout dans le parc du château. Et ça permet voilà, de faire une petite pause le dimanche après-midi pour découvrir un spectacle autrement. Et puis surtout, on a tous nos lieux culturels qui continuent à vivre. Alors, sur la deuxième quinzaine d'août, par exemple, eh bien, si vous êtes dans les parages, vous avez la possibilité de découvrir non seulement la médiathèque mais aussi la Microfolie, qui est un musée numérique qui a investi la médiathèque et qui propose des animations, des ateliers en VR, de découvrir les grandes œuvres des grands musées nationaux autrement. Enfin bref, il se passe des choses culturellement tout au long de l'été organisé par la ville.
0: Quand on a quelques, si jamais on a des jours de pluie pendant l'été,
2: ah oui,
0: on
2: notamment
0: peut aller au Microfolie.
2: Parce qu'on sait que ça peut arriver. On sait que malgré tout ça peut arriver. On en a eu peu jusqu'à présent, mais en tout cas n'hésitez pas à vous abriter à la Microfolie en effet.
1: 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Allez, à toutes.
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0: Vous savez ce que vous mangez là? C'est du steak avec des boulettes entre les doigts de pied. C'est un bon goût.
1: C'est très agréable, monsieur, je vous remercie.
0: Et la sauce, c'est de la morve séchée. Tu sais bien que madame Philippe, la patronne, se coupe des morceaux de nichon pour en faire des ravioles.
2: Oh, c'est dégueulasse, merde.
1: Non, attends, c'est censé être l'homme le plus classe. Il va sans doute nous présenter ses excuses.
0: Tu sais, tes excuses, tu peux te les coller au cul, tout comme ton beefsteak. Sauf que le beefsteak, ça sert à rien, le patron l'a déjà fait, il a craché dessus.
3: Non, pas craché, le patron, il crache pas dans les plats.
0: Allons, vieux, même dans les grands restaurants, on crache dans les plats, alors dans ce taudis, je vois pas pourquoi il se ferait chier. Alors, je vous laisse manger, bon appétit.
4: Tout de suite sur Radio Pulse, retrouvez un extrait d'interview lorsque le camion de Radio Pulse s'était garé à Domfront pour le Mystery Machine Summer Tour. Domfront, c'est une belle bourgade d'environ 3500 habitants, alors environ, désolé, nous n'avons pas eu le temps de tous les compter. Par contre, ça j'en suis sûr, les Domfrontais s'appellent les habitants de Domfront. Enfin, plutôt l'inverse. Et si jamais vous avez un jour l'envie de retourner dans le passé, n'hésitez pas à aller au mois d'août au médiéval de Domfront pour revivre l'époque moyenâgeuse, enfin seulement les bons côtés de cette époque, en direct de Domfront. Avec Tatiana, nous y étions au médiéval de Domfront et il faut dire que ça nous a bien fait kiffer.
5: L'émission sur Radio Pulse sur Domfront commence tout de suite et nous accueillons déjà deux invités dans la Mystery Machine. Bonjour Eric Mazier.
6: Bonjour Simon, bonjour Tatiana.
5: Est-ce que tu es Domfronté toi?
6: Pas d'origine, mais ça fait un petit moment maintenant que je suis ici, donc je pense que je suis un bon Domfronté aussi maintenant.
5: Et nous avons aussi Julien Thézé, bonjour.
7: Et bonjour Simon et bonjour Tatiana.
5: Domfronté aussi?
7: Eh non, mais non. Mais on fait de la route hein, un peu pour venir travailler. Non, moi je suis breton, je suis de l'autre côté de la frontière.
5: Ouh là là là là là là.
7: J'évite de le répéter, je voudrais pas me faire casser la gueule au coin de la rue. Mais non, je vis à côté de Domfront maintenant, depuis peu.
5: Bon, heureusement qu'on n'est pas en direct, on coupera au montage le petit moment ouais. Où tu dis que t'es breton. Est-ce que vous pouvez nous parler de vos rôles chacun sur cette ville de Domfront?
6: Vas-y, commence Julien.
7: Alors moi je travaille pour la mairie de Domfront, plus particulièrement pour le service culturel, puisque la mairie de Domfront a plusieurs lieux culturels. Elle a une médiathèque, un théâtre, mais elle a aussi un patrimoine qui est riche, plein d'objets, d'art, de mobilier, etc. Et donc avec mes collègues du service, on se charge de valoriser un petit peu tout ça, puis d'organiser des événements culturels et notamment tout au long de l'été avec mon collègue Eric juste à côté de moi pour faire en sorte que Domfront vive et Domfront vive aussi pendant toute la période estivale en proposant nous plus particulièrement au service culture des concerts, des rendez-vous de spectacles dont on parlera un petit peu après.
5: Et toi Eric?
6: Alors moi je suis sur la SPL Destination Touristique Domfront Bagnoles, donc c'est une toute nouvelle entreprise qui s'est créée il y a maintenant un an et demi et qui regroupe maintenant en fait les deux offices de tourisme de Bagnoles et de Domfront. Et moi je suis le responsable de ces offices de tourisme. Alors on travaille beaucoup sur de l'accueil, de l'information au public bien évidemment, le rôle principal d'un office de tourisme, mais aussi sur toute l'animation du territoire, les visites guidées, beaucoup de choses aussi pour que les gens viennent nous voir, viennent découvrir le pays de Domfront, le secteur, mais aussi derrière pour qu'ils puissent en profiter un maximum.
5: Et justement, si on est une journée à Domfront, comme on l'a fait avec Tatiana, vous nous conseillez de faire quoi? Quel parcours?
7: Une journée. Vas-y.
6: C'est très peu en fait.
7: C'est trop peu. Revenez pour un week-end.
6: Après, ça dépend à quel moment, effectivement. Ouais, si c'est une journée comme aujourd'hui, clairement, on va profiter essentiellement des médiévales. Après, d'un point de vue patrimoine, c'est vrai que les gens les accueillent pour découvrir les éléments patrimoniaux importants comme le château, qui date de la fin du 11e, début 12e siècle. C'est un jardin public libre d'accès où les gens peuvent flâner. On a aussi la cité médiévale. On est la seule cité médiévale du département de l'Orne. Donc, ça,
5: incroyable.
6: C'est aussi un élément qui est très très important, où les gens peuvent déambuler dans les rues, les petites rues étroites, les cours particulières, voir également les remparts qui subsistent de cette cité médiévale. Et puis après, on a toute la partie gastronomie qui est hyper importante chez nous. Alors je parle pas que des restos, même si on a des très bons restos sur Domfront.
7: C'est vrai qu'on a des très bons restos, c'est ça.
6: On mange très bien ici, mais on boit très bien aussi, malheureusement. Enfin, malheureusement. Heureusement aussi, mais.
5: Avec modération.
6: Avec voilà, ça que je voulais dire.
7: Du fait d'un célèbre AOP qui borde Domfront, hein, qui n'est plus à citer.
6: Notre célèbre poiré Domfront AOP, qui est un champagne de poire, en fin de compte, c'est son surnom. C'est un cidre de poire vraiment fait sur le territoire. Et on a aussi une autre AOC. C'est le Calvados, donc là c'est un peu plus pour les costauds. Hein.
7: C'est le niveau supérieur, le level up.
6: Le Domfronté qui est un mélange de pommes et de poires. Donc c'est vrai que sur une journée on peut aller découvrir un producteur, se balader dans le bocage, voir les chemins creux et puis profiter du calme et du beau temps.
5: Parce que oui, c'est vrai que Domfront, c'est aussi une ville extrêmement fleurie, avec des forêts un petit peu partout.
7: Alors c'est une ville extrêmement fleurie, puis peut-être pour compléter un peu ce que dit Eric, c'est vrai que quand on arrive à Domfront, c'est un peu étonnant parce que c'est une cité médiévale, mais c'est une cité, d'ailleurs on peut le voir juste derrière nous puisqu'on est sur le parking du Panorama, et bien c'est une ville qui est perchée. On est sur un éperon rocheux, donc en fait on surplombe vraiment toute la ville, ce qui est assez chouette à visiter. C'est vrai que quand on croise des gens et qu'ils nous demandent quoi faire quand ils sont à Domfront, en fait c'est déjà aller voir les panoramas qui sont absolument sublimes. Comme c'est une ville qui est perchée en hauteur, alors il y a des vues absolument sublimes depuis le parc du château, mais quand on va au théâtre, quand on va sur tout le Haute-Ville qui est le cœur de la cité médiévale, on a des points de vue sublimes parce que en fait on est aux confins des plaines du Maine et des vallées de Normandie. Donc d'un côté on a des vues sur des plaines absolument incroyables, le mont Margantin notamment. Quand on est au niveau du parc du château, c'est la vue sur le tertre Sainte-Anne notamment, et puis là parking du

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6: Tout de suite sur Radio Pulse, retrouvez un extrait d'interview lorsque le camion de Radio Pulse s'était garé à Domfront pour le Mystery Machine Summer Tour. Domfront, c'est une belle bourgade d'environ 3500 habitants. Alors environ, désolé, nous n'avons pas eu le temps de tous les compter. Par contre, ça j'en suis sûr, les Domfrontais s'appellent les habitants de Domfront. Enfin, plutôt l'inverse. Et si jamais vous avez un jour l'envie de retourner dans le passé, n'hésitez pas à aller au mois d'août au médiéval de Domfront pour revivre l'époque moyenâgeuse, enfin seulement les bons côtés de cette époque, en direct de Domfront. Avec Tatiana, nous y étions au médiéval de Domfront et il faut dire que ça nous a bien fait kiffer. L'émission sur Radio Pulse sur Domfront commence tout de suite et nous accueillons déjà deux invités dans la Mystery Machine. Bonjour Eric Mazier.
7: Bonjour Simon, bonjour Tatiana.
6: Est-ce que tu es Domfronté toi?
7: Pas d'origine, mais ça fait un petit moment maintenant que je suis ici, donc je pense que je suis un bon Domfronté aussi maintenant.
6: Et nous avons aussi Julien Thézé, bonjour.
8: Et bonjour Simon et bonjour Tatiana.
6: Domfronté aussi?
8: Eh non, mais non. Mais on fait de la route hein, un peu pour venir travailler. Non, moi je suis breton, je suis de l'autre côté de la frontière.
6: Ouh là là là là là là
8: là là là. J'évite de le répéter, je voudrais pas me faire casser la gueule au coin de la rue. Mais non, je vis à côté de Domfront maintenant.
6: Parce que oui, c'est vrai que Domfront c'est aussi une ville extrêmement fleurie. Avec des forêts un petit peu partout.
8: Alors c'est une ville extrêmement fleurie. Puis peut-être pour compléter un peu ce que dit Eric, c'est vrai que quand on arrive à Domfront, c'est un peu étonnant parce que c'est une cité médiévale. Mais c'est une cité, d'ailleurs on peut le voir juste derrière nous puisqu'on est sur le parking du Panorama. Et bien c'est une ville qui est perchée. On est sur un éperon rocheux, donc en fait on surplombe vraiment toute la ville. Ce qui est assez chouette à visiter, c'est vrai que quand on croise des gens et qu'ils nous demandent quoi faire quand ils sont à Domfront, en fait c'est déjà aller voir les panoramas qui sont absolument sublimes. Comme c'est une ville qui est perchée en hauteur, alors il y a des vues absolument sublimes depuis le parc du château, mais quand on va au théâtre, quand on va sur tout le Haute-Ville qui est le cœur de la cité médiévale, on a des points de vue sublimes parce que en fait on est aux confins des plaines du Maine et des vallées de Normandie. Donc d'un côté on a des vues sur des plaines absolument incroyables, le mont Margantin notamment. Quand on est au niveau du parc du château, c'est la vue sur le Tertre Sainte-Anne notamment. Et puis là, parking du panorama où nous nous trouvons. D'ailleurs, on ne voit pas parce qu'on est de dos, mais on voit en fait tout le début des vallées de Normandie et c'est absolument sublime. Et c'est vrai que c'est un endroit assez bucolique, très très surprenant quand on on s'y arrête, puisque c'est aussi une ville qui est située sur le trajet entre Paris et le Mont-Saint-Michel. Alors, on a quelques Parisiens, forcément, qui s'arrêtent et qui découvrent Domfront, donc n'hésitez pas à vous arrêter.
7: Mais dans le sens inverse aussi, on a quelques Bretons également qui s'arrêtent.
8: Ouais, hein. Et parfois qui restent un peu plus longtemps. Voilà.
5: Qui restent même travailler.
8: Et qui restent même travailler.
5: J'en connais deux, trois. Mais c'est vrai qu'on a fait, bah, pour le coup, on en a fait les frais avec Tatiana. On est descendu, on est remonté. C'est en hauteur, ça grimpe un petit peu. Mais du coup, ça permet aussi qu'il y ait des chemins de trail, des chemins de randonnée pour un petit peu les plus sportifs.
7: Oui, ça c'est vrai que c'est une partie qu'on a beaucoup développée sur le secteur de Domfront et de Bagnoles. C'est une station de trail qu'on a mis en place avec notamment une application qui s'appelle OnPiste et qui permet de faire donc, du trail, de la marche nordique, du VTT, et également du gravel. C'est une discipline vélo qui est très tendance en ce moment. Et on a aussi d'autres circuits type randonnée pédestre qu'on peut pratiquer. Donc c'est vrai que le sport, c'est une destination sportive en fait.
5: Quand c'est en hauteur, c'est sportif. Mais en plus, vous en parliez, mais c'est aussi une ville de vélo, puisque Domfront, c'est à la fois à la croisée entre
7: un parcours... La vélo Sénie.
5: Ouais, c'est ça.
8: Et la vélo française.
5: Ouistreham et La Rochelle, c'est la
7: vélo française.
5: C'est la vélo française.
7: Et Paris le Mont-Saint-Michel, donc la vélo Sénie. Et c'est vrai qu'on a la chance d'être ce carrefour. Hein, et on accueille énormément de cyclotouristes tout au long de l'année.
5: C'est ce que j'allais vous demander. Vous voyez beaucoup de personnes avec des vélos remplis de bagages qui s'arrêtent à Domfront.
8: Énormément.
7: C'est énorme le boom vraiment de cette clientèle depuis 10 ans, depuis la création de ces itinéraires. Et puis c'est vrai que sur le territoire arrondi, on a vraiment bien joué le jeu, puisque au-delà d'avoir ces itinéraires, on a aussi les équipements qui vont avec. C'est-à-dire qu'on a quand même les voies vertes, donc oui, les anciennes lignes de chemin de fer qui ont été réhabilitées en pistes cyclables. Et sur Domfront, on a trois qui partent de Domfront. On a Domfront-Flers, Domfront vers le Mont-Saint-Michel et Domfront-COC. Donc c'est vrai qu'on a de la chance.
5: Et si on veut s'arrêter de dormir à Domfront, on peut aussi.
7: Oui, il y a ce qu'il faut en hébergement, il y a de l'hôtellerie, de la chambre d'hôte, du camping également. Donc,
8: Un très beau camping. On en profite, on le dit.
5: Mais du coup, cette année, vous sentez que les touristes sont présents ?
7: Il y a du monde, un peu comme chaque année. C'est vrai que nous, on sent qu'il y a plus de vélos que les années précédentes. On a ressenti aussi quelques retours des Anglais. En tout cas, moi, je l'ai senti à l'accueil. Mais après, on est dépendant, comme tout office de tourisme et comme toute destination touristique, de la météo.
8: C'est ce que j'allais dire. Ouais. La météo fait quand même beaucoup. On a plus. Enfin, moi, je trouve que sur nos fréquentations, par exemple, on a plus de monde cette année. Mais parce que le temps se prête plus au fait de venir jusqu'à chez nous. C'est vrai que, comme toute destination, quand il pleut, c'est un petit peu moins sexy. Mais par contre, voilà. Voilà, quand il fait beau, c'est vrai que c'est un endroit assez chouette pour venir se poser.
7: J'irais même plus loin, c'est quand il fait trop beau et trop chaud, c'est pas la bonne destination. Les gens vont tout de suite aller vers un point d'eau, vers la plage. Alors c'est vrai que nous, ce temps-là, qui est un petit peu mélange de bleu, de ciel bleu et de nuages, 25 degrés, c'est parfait en fin de compte pour notre destination.
5: Merci à tous d'avoir écouté cet extrait d'interview sur Radio Pulse. 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Allez, à toutes.
9: 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Plongez dans l'univers sombre et envoûtant de Gargantua avec La mort avec toi. Plongez dans l'univers vibrant de Gargantua avec le morceau envoûtant Mohamed je t'aime. On reste ensemble sur Radio Pulse.

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5: 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Plongez dans l'énergie punk mélodique avec I Am The Avalanche et leur titre puissant, True Legends Never Die. Plongez dans l'énergie puissante de Dust In Mind avec leur titre percutant, Unbreakable. Plongez dans l'univers envoûtant et mélodieux de Franco and the Atlas Mountains avec leur titre lumineux, Briller dans la nuit. Plongez dans l'univers captivant de Cold Cause avec le morceau atmosphérique Das Gespenst. On reste ensemble sur Radio Pulse.

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Plongez dans l'énergie électrisante d'Elkata 78 avec son titre percutant, Breaking the Rules. Plongez dans l'univers mélancolique et envoûtant de Rien Faire avec leur morceau La Nuit. Plongez dans l'énergie estivale avec Summer Days des 20 Valkyries. Plongez dans l'univers mélancolique de Liam Dutch avec Couldn't Hate You If I Tried, démo, une ballade introspective et émotive. Plongez dans l'univers captivant de Temper City avec leur morceau énergique Self-Aware. 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
1: 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Plongez dans l'univers captivant de Memorials avec leur morceau atmosphérique Bell Minor. Plongez dans l'univers envoûtant de New Dawn Temple avec leur morceau atmosphérique Into the Night. Plongez dans l'univers électro-mélancolique de Jan Wagner avec Dust Covers Everything. Plongez dans l'univers poétique et mélancolique de la Maison Tellier avec leur morceau touchant, Là où je vis. 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

0: Tout de suite sur Radio Pulse, retrouvez un extrait d'interview lorsque le camion de Radio Pulse s'était garé à Domfront pour le Mystery Machine Summer Tour. Domfront, c'est une belle bourgade d'environ 3500 habitants, alors environ, désolé, nous n'avons pas eu le temps de tous les compter. Par contre, ça j'en suis sûr, les Domfrontais s'appellent les habitants de Domfront. Enfin, plutôt l'inverse. Et si jamais vous avez un jour l'envie de retourner dans le passé, n'hésitez pas à aller au mois d'août au médiéval de Domfront pour revivre l'époque moyenâgeuse, enfin seulement les bons côtés de cette époque, en direct de Domfront. Avec Tatiana, nous y étions au médiéval de Domfront et il faut dire que ça nous a bien fait kiffer.
1: L'émission sur Radio Pulse sur Domfront commence tout de suite et nous accueillons déjà deux invités dans la Mystery Machine. Bonjour Eric Mazier.
2: Bonjour Simon, bonjour Tatiana.
1: Est-ce que tu es Domfronté toi ?
2: Pas d'origine, mais ça fait un petit moment maintenant que je suis ici, donc je pense que je suis un bon Domfronté aussi maintenant.
1: Et nous avons aussi Julien Thézé, bonjour.
3: Et bonjour Simon et bonjour Tatiana.
1: Domfronté aussi ?
3: Eh non, mais non, non, non. Mais on fait de la route hein, un peu pour venir travailler. Non, moi je suis breton, je suis de l'autre côté de la frontière.
1: Ouh là là là là là là là là là.
3: J'évite de le répéter, je voudrais pas me faire casser la gueule au coin de la rue, mais non, je vis sur de à côté de Domfront maintenant.
1: Vous en parliez, mais c'est aussi une ville de vélo, puisque Domfront c'est à la fois à la croisée entre
2: un parcours... La vélo scénique.
1: Ouais, c'est ça qui.
3: Et la vélo française.
1: Ouistreham et La Rochelle, c'est la
2: vélo française.
1: C'est la vélo française.
2: Et Paris de Mont-Saint-Michel, donc la vélo scénique. Et c'est vrai qu'on a la chance d'être ce carrefour. Et on accueille énormément de cyclotouristes tout au long de l'année.
1: C'est ce que j'allais vous demander. Vous voyez beaucoup de personnes avec des vélos remplis de bagages qui s'arrêtent à Domfront.
3: Énormément.
2: C'est énorme le boom vraiment de cette clientèle depuis 10 ans, depuis la création de ces itinéraires. Et puis c'est vrai que sur le territoire arrondi, on a vraiment bien joué le jeu, puisque au-delà d'avoir ces itinéraires, on a aussi les équipements qui vont avec. C'est-à-dire qu'on a quand même les voies vertes. Donc oui, les anciennes lignes de chemin de fer qui ont été réhabilitées en pistes cyclables. Et sur Domfront, on a trois qui partent de Domfront. On a Domfront-Flair, Domfront vers le Mont-Saint-Michel et Domfront-COC. Donc c'est vrai qu'on a de la chance.
1: Et si on veut s'arrêter de dormir à Domfront, on peut aussi.
2: Oui, oui, il y a ce qu'ils font en hébergement, il y a de l'hôtellerie, de la chambre d'hôte, du camping également. Donc,
3: Un très beau camping. On en profite, on le dit.
1: Mais du coup, cette année, vous sentez que les touristes sont présents ?
2: Il y a du monde, un peu comme chaque année. C'est vrai que nous, on sent qu'il y a plus de vélos que les années précédentes. On a ressenti aussi quelques retours des Anglais. En tout cas, moi, je l'ai senti à l'accueil. Mais après, on est dépendant, comme tout office de tourisme et comme toute destination touristique, de la météo.
3: C'est ce que j'allais dire. Ouais, ouais. La météo fait quand même beaucoup. On a plus, enfin, moi, je trouve que sur nos fréquentations, par exemple, on a plus de monde cette année. Mais parce que le temps se prête plus au fait de venir jusqu'à chez nous. C'est vrai que, comme toute destination, quand il pleut, c'est un petit peu moins sexy. Mais par contre, voilà. Quand il fait beau, c'est vrai que c'est un endroit assez chouette pour venir se poser.
2: J'irais même plus loin, c'est quand il fait trop beau et trop chaud, c'est pas la bonne destination. Les gens vont tout de suite aller vers un point d'eau, vers la plage. Alors c'est vrai que nous, ce temps-là, qui est un petit peu mélange de bleu, de ciel bleu et de nuages, 25 degrés, c'est parfait en fin de compte pour notre destination.
1: Et ben justement, c'est vrai que on pourrait penser ça au début, mais on part pas comme Domfront, c'est en plein milieu de l'Orne. Loin de la mer, à une heure de la mer, etc. On pense pas forcément à partir à Domfront lorsqu'on pose ses vacances. Comment vous communiquez autour de votre ville pour faire venir la touriste, leur dire mais il y a plein de choses à faire, etc.
2: Après, ça dépend des années, mais il y a des actions de promotion qui sont créées, la présence lors de salons, des émissions radio. Enfin, on a aussi les réseaux sociaux qui nous permettent aussi d'attirer les gens. On a quand même une chance, c'est d'avoir quand même Bagnole de l'Orne qui est à côté, donc avec quand même des curistes qui viennent pour 3 semaines, donc avoir des gens qui restent 3 semaines sur une destination, ça permet de rayonner un petit peu. Donc forcément, Domfront profite aussi de ces curistes, et on a beaucoup d'actions qui sont prévues. Quoi.
3: Voilà, c'est ce que j'allais dire, c'est qu'en dehors même des actions de communication, en fait, ce qui fait qu'on vient ou pas sur un territoire l'été, c'est qu'il se passe des choses. Concrètement, quand il se passe des choses le soir, en après-midi, pour les enfants, pour la famille, bah, c'est d'autant plus de raisons qui font qu'on va avoir un public diversifié qui va venir se rendre à Domfront, notamment pour les médiévales. On en parlera tout à l'heure, on a nos collègues qui sont juste à côté et qui nous écoutent.
2: On entend les grelots arriver.
3: On les salue d'ailleurs. mais voilà, en fait, c'est toute une politique d'action qui est menée par les associations, par la ville, par l'office de tourisme, qui font qu'en fait, bah, Domfront devient une destination touristique en dehors même de la communication. C'est qu'on sait qu'on va pas s'ennuyer à Domfront, et c'est ce qui fait que ça devient une destination qui est de plus en plus prisée.
0: Merci à tous d'avoir écouté cet extrait d'interview sur Radio Pulse. Si vous souhaitez retrouver l'émission en entier, rendez-vous sur radiopulse.fr, onglet podcast à la date du 1er août. Allez, à toutes.

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5: 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Plongez dans l'univers captivant de Sean Solomon avec son morceau électrisant Black Hole. 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
1: 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Plongez dans l'univers nostalgique et mélodieux de Liberty Bell avec son morceau touchant « When I was a boy of seven ». Voici un morceau entraînant de pop indie avec « I don't care » de Yellow Cherries. Plongez dans l'univers poétique et vibrant de la Mathilde avec son morceau plumage. Plongez dans l'univers percutant de la rumeur avec leur morceau intense, la mélodie des mortiers. 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
1: 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Plongez dans l'univers percutant de la rumeur avec leurs morceaux puissants, L'ombre sur la mesure. Plongez dans l'univers envoûtant de Cafar Palace avec leurs morceaux vibrants, Chêne. Voici Parlor Greens avec leurs morceaux entraînants, Eat Your Greens. Plongez dans l'atmosphère envoûtante de Jiro avec son morceau captivant, You Keep the Silence. Plongez dans l'univers mélodique et énergique de Tiger's Jaw avec leur morceau Breezer. 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

0: tout de suite sur Radio Pulse. Retrouvez un extrait d'interview lorsque le camion de Radio Pulse s'était garé à Domfront pour le Mystery Machine Summer Tour. Domfront, c'est une belle bourgade d'environ 3500 habitants. Alors environ, désolé, nous n'avons pas eu le temps de tous les compter. Par contre, ça j'en suis sûr, les Domfrontais s'appellent les habitants de Domfront. Enfin, plutôt l'inverse. Et si jamais vous avez un jour l'envie de retourner dans le passé, n'hésitez pas à aller au mois d'août au médiéval de Domfront pour revivre l'époque moyenâgeuse, enfin seulement les bons côtés de cette époque, en direct de Domfront. Avec Tatiana, nous y étions au médiéval de Domfront et il faut dire que ça nous a bien fait kiffer. L'émission sur Radio Pulse sur Domfront commence tout de suite et nous accueillons déjà deux invités dans la Mystery Machine. Bonjour Eric Mazier.
1: Bonjour Simon, bonjour Tatiana.
0: Est-ce que tu es Domfronté toi ?
1: Pas d'origine, mais ça fait un petit moment maintenant que je suis ici, donc je pense que je suis un bon Domfronté aussi maintenant.
0: Et nous avons aussi Julien Thézé, bonjour.
2: Et bonjour Simon et bonjour Tatiana.
0: Domfronté aussi ?
2: Eh non, mais non, non, non. Mais on fait de la route hein, un peu pour venir travailler. Non, moi je suis breton, je suis de l'autre côté de la frontière.
0: Ouh là là là là là là là
2: là là. J'évite de le répéter, je voudrais pas me faire casser la gueule au coin de la rue. Mais non, je vis à côté de Domfront maintenant.
0: Comment vous communiquez autour de votre ville pour faire venir la touriste, leur dire mais il y a plein de choses à faire, etc.
1: Après ça dépend des années, mais il y a des actions de promotion qui sont créées, la présence lors de salons, des émissions radio, enfin on a aussi les réseaux sociaux qui nous permettent aussi d'attirer les gens. On a quand même une chance, c'est d'avoir quand même Bagnoles de l'Orne qui est à côté, donc avec quand même des curistes qui viennent pour 3 semaines, donc avoir des gens qui restent 3 semaines sur une destination, ça permet de rayonner un petit peu, donc forcément Domfront profite aussi de ces curistes et on a beaucoup d'actions qui sont prévues quoi.
2: Voilà, c'est ce que j'allais dire, c'est qu'en dehors même des actions de communication, en fait, ce qui fait qu'on vient ou pas sur un territoire l'été, c'est qu'il se passe des choses. Concrètement, quand il se passe des choses le soir, en après-midi, pour les enfants, pour la famille, bah, c'est d'autant plus de raisons qui font qu'on va avoir un public diversifié qui va venir se rendre à Domfront, notamment pour les médiévales, on en parlera tout à l'heure. On a nos collègues qui sont juste à côté et qui nous écoutent.
1: On entend les grelots arriver.
2: On les salue d'ailleurs. mais voilà, en fait, c'est toute une politique d'action qui est menée par les associations, par la ville, par l'office de tourisme, qui font qu'en fait, Domfront devient une destination touristique en dehors même de la communication, c'est qu'on sait qu'on va pas s'ennuyer à Domfront. Et c'est ce qui fait que ça devient une destination qui est de plus en plus prisée.
0: Et du coup, on a parlé un petit peu des médiévales, on en reparlera après, mais qu'est-ce qu'il y a à faire après les médiévales ? Qu'est-ce qu'il y aura de prévu cet été à Domfront ?
2: Je te laisse commencer.
1: Oui, alors il y a toujours les visites guidées qu'on organise hein, sur l'office de tourisme, hein, les visites guidées du château, de la cité médiévale.

0: sont des concerts tous les mercredis soirs et qui proposent voilà, cette année plutôt autour des chansons de la musique festive et des chansons françaises. Donc c'est des rendez-vous gratuits qui ont lieu dans les différentes places de la ville, puisqu'on a différentes places et placettes qui sont particulièrement charmantes. Donc on les met en musique chaque mercredi soir jusqu'à début août. On propose aussi des siestes bucoliques, c'est les dimanches. En fait, c'est des formats de spectacle assez légers qui sont à la frontière du théâtre, de la danse, de la poésie. C'est des instants très légers, très doux, dans lesquels on est dans des transats dans différents endroits de la ville, surtout dans le parc du château. Et ça permet voilà, de faire une petite pause le dimanche après-midi pour découvrir un spectacle autrement. Et puis surtout, on a tous nos lieux culturels qui continuent à vivre. Alors, sur la deuxième quinzaine d'août, par exemple, eh bien, si vous êtes dans les parages, vous avez la possibilité de découvrir non seulement la médiathèque, mais aussi la Microfolie, qui est un musée numérique qui a investi la médiathèque et qui propose des animations, des ateliers en VR, de découvrir les grandes œuvres des grands musées nationaux autrement. Enfin bref, il se passe des choses culturellement tout au long de l'été organisé par la ville.
1: Quand on a quelques, si jamais on a des jours de pluie pendant l'été,
0: ah oui,
1: on
0: notamment
1: peut aller au Microfolie.
0: Parce qu'on sait que ça peut arriver. On sait que malgré tout, ça peut arriver. On en a eu peu jusqu'à présent, mais en tout cas, n'hésitez pas à vous abriter à la Microfolie en effet.
2: Merci à tous d'avoir écouté cet extrait d'interview sur Radio Pulse. 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Allez, à toutes.

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0: tout de suite sur Radio Pulse retrouver un extrait d'interview lorsque le camion de Radio Pulse s'était garé à Domfront pour le Mystery Machine Summer Tour. Domfront, c'est une belle bourgade d'environ 3500 habitants. Alors environ, désolé, nous n'avons pas eu le temps de tous les compter. Par contre, ça j'en suis sûr, les Domfrontais s'appellent les habitants de Domfront. Enfin, plutôt l'inverse. Et si jamais vous avez un jour l'envie de retourner dans le passé, n'hésitez pas à aller au mois d'août au médiéval de Domfront pour revivre l'époque moyenâgeuse, enfin seulement les bons côtés de cette époque, en direct de Domfront. Avec Tatiana, nous y étions au médiéval de Domfront et il faut dire que ça nous a bien fait kiffer. On est où? Bah à Domfront évidemment, pour fêter les médiévales dans la Mystery Machine. Deux personnes viennent de nous rejoindre, Nathalie et Marcel. Vous êtes tous les deux co-présidents de l'association Les Médiévales qui organise cet événement magnifique. Comment ça va?
1: Très bien.
2: Merci.
0: Est-ce que tu peux faire bouger tes clochettes? On les entend bien. C'est trop bien. Vous êtes venu déguisé puisque...
1: Non, costumé.
0: Pardon, pas déguisé.
1: Pardon.
0: Je sais pas ce qui m'a pris. Je suis vraiment désolé. Est-ce que vous pouvez nous présenter un petit peu cet événement, Les Médiévales, qui a lieu dans les rues de Domfront?
1: Alors, Les Médiévales, c'est la 22e édition. L'association a été créée en 1995. Et on fête demain soir les 30 ans de l'association, 30 ans de médiéval, mais maintenant les médiévales depuis 2000 sont tous les deux ans.
0: Ok, mais c'est incroyable cet événement parce que du coup, pour vous décrire, il y a des animations un petit peu partout, il y a des stands, les gens vendent des épées, les gens sont déguisés, il y a de la musique, c'est génial.
1: Costumé,
0: il faut vraiment que j'arrête de le dire.
1: Ah ouais, alors, on va se fâcher sinon.
2: Vous avez le droit de taper si vous voulez.
0: avec vos clochettes, vous allez me taper. Comment on organise un événement comme ça? Où est-ce qu'on trouve toutes ces personnes qui sont costumés, les stands, les personnes qui vendent les épées?
3: Eh ben, on va dans d'autres festivals, de médiéval. Donc on va à Bayeux, à Dinan, on va à Compiègne, à Faux-d'Issoire. On trouve les troupes, les artisans. Maintenant, 30 ans d'expérience, les artisans et les troupes viennent à nous. C'est-à-dire qu'on reçoit maintenant des demandes et on a le choix de ce qu'on veut prendre ou pas.
1: Sur la carte des visites des troupes aujourd'hui, Domfront fait partie des bonnes villes médiévales parce qu'on a une notoriété qu'on n'avait pas il y a 10 ans. Et aujourd'hui, c'est vrai que les troupes, les artisans viennent vers nous pour venir exposer ou venir jouer à Domfront.
0: Bah, surtout que Domfront, ça s'y prête super bien pour le coup, les médiévales, puisque c'est une cité médiévale.
3: Tout à fait.
0: Donc dès le début, vous êtes Domfrontais ou pas, vous deux?
1: Moi, j'ai 40 ans de Domfrontais, alors je suis presque Domfrontais.
0: On peut dire que t'es Domfrontais.
1: Et Nathalie, elle est Domfrontaise.
3: Non, je suis pas Domfrontaise, mais je suis arrivée, j'avais 3 ans, donc...
0: Voilà. C'est bon, on accepte.
3: Voilà.
0: Du coup, à quel moment vous vous êtes dit, vous avez eu l'envie de créer cette association ou de participer au médiéval
1: de
0: Domfront?
1: Alors, c'est pas nous qui avons créé l'association, parce que ni l'un ni l'autre, on était là au départ. Moi, j'ai dû rentrer dans l'association 2 ans après qu'elle soit créée, mais c'était quelqu'un, la mari de la pharmacienne qui était sur le Hauteville, qui a créé l'association, qui s'occupait de l'office du touriste et qui a créé l'association Les Médiévales de Domfront en 1995.
0: Et quelles sont les activités prévues pour ces médiévales?
3: Alors cette année, on a 13 troupes. Donc on a la partie gratuite qui est le marché d'artisans sur 3 places. La place Saint-Julien, la place de la Roirie et le square Wilfrid Lévesque. Donc on a 54 artisans. Donc on a du cuir, on a des macarons à l'ancienne, on a des bijoux, on a de la sculpture sur bois, on a des breuvages d'antan, c'est vraiment varié, il y a beaucoup de choses.
0: C'est trop bien. Il y a un vocabulaire aussi, chevaleresque, qu'il faut commencer à employer, une échoppe, les troubadours.
3: Oui.
0: Vous êtes quoi par exemple, des troubadours?
1: Ah, moi je suis le fou du roi, mais c'est dans mon nom hein. Je m'appelle Folio et ça vient de fou. Donc c'est pour ça, je suis le seul à être fou du roi.
3: C'est le costume sur mesure.
0: C'est le costume sur mesure. Ah oui.
1: Vous n'en trouverez aucun comme ça dans le commerce.
0: Et ça, j'en suis persuadé.
1: Il est fait à ma taille.
3: Surtout que tous nos costumes sont faits par nos couturières depuis 30 ans.
0: C'est vrai?
1: Tout
3: oui.
1: à fait.
3: On n'en achète pas.
1: Aucun costume.
3: Ils sont faits par nos couturières depuis 30 ans.
0: Et du coup, c'est l'association des médiévales qui organise cet événement.
1: Oui.
0: Combien est-ce que

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1: 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Orla avec mon cœur kiffé, un morceau à l'ambiance directe et efficace. 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Les agités du bocal avec Pool Party, un morceau à l'ambiance directe et efficace. 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

0: tout de suite sur Radio Pulse retrouver un extrait d'interview lorsque le camion de Radio Pulse s'était garé à Domfront pour le Mystery Machine Summer Tour. Domfront, c'est une belle bourgade d'environ 3500 habitants. Alors environ, désolé, nous n'avons pas eu le temps de tous les compter. Par contre, ça j'en suis sûr, les Domfrontais s'appellent les habitants de Domfront. Enfin, plutôt l'inverse. Et si jamais vous avez un jour l'envie de retourner dans le passé, n'hésitez pas à aller au mois d'août au médiéval de Domfront pour revivre l'époque moyenâgeuse, enfin seulement les bons côtés de cette époque, en direct de Domfront. Avec Tatiana, nous y étions au médiéval de Domfront et il faut dire que ça nous a bien fait kiffer.
1: On est où? Bah à Domfront évidemment, pour fêter les médiévales dans la Mystery Machine. Deux personnes viennent de nous rejoindre, Nathalie et Marcel. Vous êtes tous les deux coprésidents de l'association Les Médiévales qui organise cet événement magnifique. Comment ça va?
2: Très bien.
3: Merci.
1: Est-ce que tu peux faire bouger tes clochettes? On les entend bien. Il y a un vocabulaire aussi chevaleresque qu'il faut commencer à employer, une échoppe, les troubadours.
3: Oui.
1: Vous êtes quoi par exemple, des troubadours?
2: Ah, moi, je suis le fou du roi. Mais c'est dans mon nom. Hein. Je m'appelle Folio et ça vient de fou. Donc, c'est pour ça que je suis le seul à avoir, être fou du roi.
3: C'est le costume sur mesure.
1: C'est le costume sur mesure. Ah, oui.
2: Vous n'en trouverez aucun comme ça dans le commerce.
1: Et ça, j'en suis persuadé.
2: Il est fait à ma taille.
3: Surtout que tous nos costumes sont faits par nos couturières depuis 30 ans.
1: C'est vrai?
2: Tout
3: oui.
2: à fait.
3: On n'en achète pas.
2: Aucun costume.
3: Ils sont faits par nos couturières depuis 30 ans.
1: Et du coup, c'est l'association des médiévales qui organise cet événement.
2: Oui.
1: Combien est-ce que vous êtes?
2: Alors,
3: on est 10 sur un an et demi de préparation.
1: Ah, c'est un an et demi de préparation,
3: ouais. Ouais.
2: Et on est 80 bénévoles.
3: Du lundi au lundi.
1: Et parmi tous les bénévoles, du coup, les couturières font les costumes.
3: Oui, ouais. Tout à fait.
1: 80
3: et
1: costumes.
3: Et on en loue pour les gens qui veulent venir costumer.
4: Et comment vous faites pour recruter d'année en année des bénévoles?
2: Alors, on a.
3: C'est notre force,
2: les gens,
3: ça.
2: C'est les gens qui viennent vers nous. Ouais. Parce qu'on a une superbe ambiance au niveau de l'équipe. Et aujourd'hui, sur Domfront, on a des gens qui viennent de la famille. Alors
3: voilà.
2: Aujourd'hui, j'ai commencé, les grands-parents, mes enfants,
3: et puis
2: mes petits-enfants qui viennent donner un coup de main pendant les médiévales. Et on a beaucoup de bénévoles qui sont pareils, où il y a les enfants, les petits-enfants qui viennent travailler pendant 2 jours au médiéval.
1: Est-ce qu'un jour ton petit-fils sera lui aussi fou du roi?
2: Peut-être. Il n'a pas forcément le même tempérament que le grand-père.
1: Hein. C'est un tempérament pour être fou du roi.
2: Ah, faut être un tempérament. Et puis mener l'association, c'est aussi aujourd'hui
3: c'est
2: respecter
3: énorme,
2: les
3: ouais.
2: bénévoles, prendre en compte les bénévoles. La sécurité, c'est aujourd'hui c'est très très lourd pour nous. À déplacer 25 000 personnes sur un week-end, c'est quand même.
1: 25 000 personnes là,
2: ouais. Minimum.
1: Ouais.
2: Minimum.
1: Incroyable.
2: Alors pour les syndicats c'est 20 000, c'est 30 000, mais pour la police c'est 20 000.
1: Et pour Radio Pulse c'est bien plus. tu es fou du roi, toi Nathalie, tu es costumée en quoi?
3: Alors moi c'est costume de servante, de servante, mais j'ai un costume de noble le lendemain.
1: Ah oui, tout le monde peut changer de costume.
3: On peut changer de costume, tout à fait.
1: Ce qui est trop bien, c'est qu'on a vu aussi des Domfrontais qui sont pas forcément bénévoles, qui viennent déguisés.
3: Oui, tout à fait.
2: Costumés.
1: Costumé.
2: Ah ouais.
3: Et certains les font
1: va commencer
3: eux-mêmes.
1: À me taper.
4: Ouais, je vais me taper.
1: Est-ce qu'il y a des combats, par exemple, de chevaliers qui seront prévus,
2: oui.
1: des lancers
2: oui.
1: de hache, des choses comme
3: Alors,
1: ça?
3: Alors, je vous ai parlé de la partie gratuite du marché tout à l'heure. Donc, il y a la partie du château qui est la partie payante, qui est toute la partie historique et pédagogique. Donc, il y a effectivement le tournoi de chevalerie.
1: Oh, incroyable.
3: Samedi et dimanche. Sinon, vous avez des ateliers pédagogiques. Donc, il y a tailleur de pierre, tailleur de bois. Vous avez un atelier sur les vitraux. On a un atelier sur les instruments de musique anciens. On a un sculpteur qui fait de la calligravure. C'est sur des morceaux de pierre. Les gens peuvent venir graver eux-mêmes une lettre ou un symbole médiéval.
1: Devant,
3: et
1: ouais.
3: ils repartent avec leur carré de pierre.
1: Trop bien.
4: Et qu'est-ce que vous faites avec donc les fonds récoltés pour la partie du château que
2: Alors on va répondre ouais. tout de suite. Le budget des médiévales, quand j'ai commencé les médiévales, le budget à cette période-là était de 15 000 francs.
4: Waouh.
2: En 1995.
1: 15 000 francs, ça fait combien en euros?
2: Alors aujourd'hui, on est à un budget de 120 000 euros.
1: 120 000 euros.
2: Voilà.
3: Ouais.
2: Notre budget
3: énorme.
2: Est énorme. Donc Qu'est-ce qu'on fait de l'argent? Le but, c'est pas de faire trop de bénéfices, mais c'est de faire un peu de bénéfices. Et nous font un fonds de roulement à peu près aux environs de 80 000 euros pour pouvoir, si on a une année très mauvaise, de pouvoir payer nos troupes, payer notre publicité, parce que l'ensemble de nos troupes nous coûte à peu près 65 000 euros. L'ensemble de la publicité nous coûte aux environs de 25 000 euros. Donc vous voyez, 65 et 25, ça fait 80 000 euros. C'est les frais fixes, et donc cela, il faut qu'ils soient payés, même si les médiévales ne se produisaient pas, il y a un événement, il faut les payer le soir des médiévales. Donc, c'est vrai qu'on essaie de faire des bénéfices. Normalement, on arrive à en faire quand on a un temps qui nous est prêt cette année. Mais on ne dort pas tranquille tous les jours.
0: 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Allez, à toutes.

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2: Ok, donc c'était ça, c'était une pub qu'on avait fait en juin 2025. Ça fait beaucoup.
3: Oh, vas-y, remets les pubs qu'on faisait avant.
2: Ah, tu veux remettre les pubs?
4: Saligo! Ouais.
2: Allez, c'est parti pour la
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2: Voilà, toutes les pubs aujourd'hui ressemblent à ça maintenant, globalement.
3: Non, mais les pubs qu'on avait fait ensemble.
2: Qu'on avait fait ensemble, ouais. Attends, il y a des sketchs?
3: Oui, les sketchs qu'on faisait ensemble.
2: Est-ce que celui-là c'est...
6: Et voici le temps des emmerdes.
2: Non, ça c'était la mairie.
7: Entrez, entrez.
2: Ah. Non, ça c'est la mairie encore. Ça c'est CNews.
5: Bienvenue.
2: Non, ça c'est Enculé & Co encore. Je vais vous retrouver ça. En attendant, est-ce que t'as des nouveaux meubles, Valère?
3: Bah en fait non.
2: Ah bon?
3: On est en rupture de stock, on est en train de faire une faillite en fait.
2: Ah bon?
3: On est en liquidation judiciaire.
2: Ah bah c'est très dur là, les temps en France en ce moment.
3: Mais oui.
2: Ouais.
3: Mais oui.
2: Et oui. Attendez, parce que hop, je me fais ça. Je cherche les pubs qu'on avait fait à l'époque.
3: Bon, les sketchs, pas forcément les pubs, mais les sketchs.
2: Ouais. 40 000 volts, c'est où 40 000 volts? 40 000 volts, c'est où? En attendant, est-ce que ça marche ou est-ce que ça marche pas?
3: Est-ce que ça marche ou est-ce
2: excusez-moi,
3: que...
2: Excusez-moi, mon voix.
3: La CB12.
2: CB12. On a des rêves de vieux, quand même. Ça devient n'importe quoi cette émission. Musique. Est-ce qu'on va avoir 40 000 volts? Non. On n'a pas. C'est dommage. C'est dommage. Jingle. Non. Troubadour.
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2: Ah si, c'est bon. Pokémon. 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
11: 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Troubadour. C'est des trous de balles. Quel
2: jingle.
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2: Putain, les souvenirs. L'époque, on était encore insouciants.
3: Ouais.
2: Ah là là, Pokémon. Oh putain.
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14: Je me battrai sans répit.
2: Putain, mais à l'époque c'était...
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2: Voilà, donc pour ceux qui se demandent, c'est le truc qu'on avait fait en juin. Voilà, Il y a un an de ça.
3: Ouais.
2: Un an pile.
3: Ouais, un an.
2: Voilà. Alors, est-ce que ça marche au micro ? Un, deux ?
3: Ouais,
2: un,
3: ouais.
2: Deux.
3: Ouais, ouais. T'entends ?
2: On m'entend ?
11: On m'entend ?
3: Oui.
2: Ah,
3: ah ! Ah, t'es en double.
2: Je suis un bon.
0: Ah !
3: Allô ?
2: Allô ?
3: Wesh.
2: Ah ouais.
3: En fait, on t'entend ta voix, en fait, avant.
4: On entend ma voix.
3: Allez, on t'entend plus.
4: On t'entend plus.
3: Là, on t'entend en bizarre.
2: Et là, on m'entend.
3: Waouh, l'écho.
2: Bam, bam. Bam.
6: Allô.
3: Eh, j'ai un jeu.
6: Ouais.
3: Le jeu.
6: Allô, Salem.
3: Non, enlève ta voix. Enlève ta voix. J'ai un jeu, en vrai ça peut être marrant.
2: Ouais.
3: Le jeu c'est de trouver la règle, tu vois.
2: Ok.
3: Moi je connais la règle.
2: Ok.
3: Je vais vous expliquer et vous devez trouver la règle. Je vais donner des exemples.
2: Ok.
3: Mets une autre musique de fond.
2: Ok, je mets une autre musique de fond.
3: Du coup, vous voyez, moi j'aime bien faire du golf.
2: Ouais.
3: Sauf que pour le golf, il faut rentrer une balle dans le trou. C'est le but du jeu.
4: Oui, il faut rentrer dans le trou.
3: Et pour rentrer dans le trou, pour dans mon
0: jeu, il faut mettre sa grosse bite dedans.
3: C'est pas une balle qu'il faut rentrer,
2: oui.
3: Mais c'est des mots.
2: Ok.
3: Donc par exemple, un verre, ça rentre pas dans le trou. Un micro, ça rentre pas dans le trou. Okay. Un casque, ça rentre pas non plus dans le trou.
2: Ok.
3: Mais par contre, du papier, ça rentre dans le trou.
2: Ok. J'ai pas compris, mais.
3: Bah là, vous devez me donner des mots et je vous dis si ça rentre ou pas dans le trou. Et vous devez trouver la règle.
2: Une grosse bite velue.
3: Une grosse bite
2: velue.
3: Ça rentre pas dans le trou.
2: Ok. C'est ce qu'elle me disait aussi. Blah.
10: De la merde.
3: De la merde.
10: Yes.
3: De la merde, ça rentre pas dans le trou.
2: Du papier.
3: Du papier, oui, ça le rentre. Je l'ai déjà dit.
2: Ah bien. Radio Pulse.
3: Radio Pulse, ça rentre pas dans le trou.
10: Est-ce que du sopalin, ça rentre dans le trou?
3: Sopalin, non, ça rentre pas dans le trou.
2: Est-ce qu'un CD, ça rentre dans le trou?
3: Non.
10: Un micro, ça rentre pas dans le trou. Par contre, un tapis, ça rentre dans le trou.
3: Non. Ça rentre pas un tapis.
0: Est-ce qu'un gros bouton?
3: Un gros bouton?
2: Oui.
3: Non. Par contre, un bouton, oui.
2: Un gland?
3: Non.
10: Un doigt de pied?
3: Un doigt de pied, oui, ça rentre.
2: Un pied entier?
3: Oui. Un pied entier, oui, ça rentre.
2: Un mec qui a envie de lécher un pied?
3: Un mec qui a envie de lécher un pied?
2: Oui,
3: non, ça rentre pas.
2: Ok.
10: Un fil?
3: Non.
2: Mais pourquoi on doit dire des mots?
3: Là, tu dois trouver la règle. Tu dois trouver pourquoi ça rentre dans le trou et pourquoi ça rentre pas dans le trou.
2: Ah, d'accord.
3: Mec, t'avais pas compris la règle.
2: Il faut que le truc soit léger, non?
3: Non.
2: Ok.
10: Une bille.
3: Une bille? Oui, ça rentre bien dans le trou, une bille.
2: Ok.
10: La règle, c'est que ça soit ovale.
3: Non.
2: Une imprimante?
3: Une imprimante, non. Ça ne rentre pas dans le trou.
2: Dans le...
3: Quoi?
2: Hein?
3: T'as dit quoi?
2: T'as coupé?
3: Non.
2: Ah bon? Du un DVD.
3: Un DVD, oui. Oui, ça rentre.
2: Ok. Faut que ça soit long.
3: Non.
2: Ok.
10: La règle, c'est que ça soit des objets, mais leur prénom ne commence pas par une voyelle.
3: Non, ce n'est pas ça.
2: Je sais pas.
3: Par exemple, un alligator.
2: Ça rentre. Ça rentre.
3: Ça rentre, un alligator.
2: Un chat.
3: Un chat, non. Un chat, ça rentre pas.
2: Ok. Des dents.
3: Des dents, oui.
2: Une bouche sans dents.
3: Une bouche sans dents, oui, oui, ça rentre aussi. Okay. Ça rentre bien dans le trou, mais...
2: Il faut que ça soit un orifice.
3: Non, forcément.
2: Oui.
3: Parce que je pourrais te dire que une porte, ça rentre.
2: Ok. Oui. Logique. Écoute, est-ce que tu veux nous donner un indice? Parce que j'ai envie de faire un petit dernier jeu.
3: Je vous dis un indice. C'est par rapport à comment ça s'écrit.
2: Ok. Faut qu'il y ait au moins une consonne.
3: Non.
2: Ok.
10: Faut qu'il y ait au moins une voyelle.
3: Non.
2: David. Consonne. Voyelle.
10: Est-ce que David, il passe dans le trou?
3: Oui.
2: Ok. Est-ce que kayak, ça passe dans
3: non,
2: le trou?
3: Non, ça rentre pas.
2: Ok.
10: Il faut qu'il y ait un D.
3: Non. Vous voulez un autre indice?
2: Vas-y.
3: Analysez bien la première lettre du mot.
2: Ok. Un dodo?
3: Oui, ça rentre.
2: Un abat-jour?
3: Oui, ça rentre.
2: Une lampe?
3: Non, ça ne rentre pas.
2: Il faut que ça soit la première moitié de l'alphabet?
3: Non.
2: Ok. Un xylophone?
3: Non, ça ne rentre pas.
2: Il faut que ça soit une lettre commune?
3: Non.
2: Ok, bah.
10: Voilà. Désolé.
2: Let's go. Bah, qu'est-ce qu'on. Je sais pas, j'ai aucune idée, j'ai un trou de. J'ai un trou.
3: Moi, je vous dis un autre, un dernier indice.
2: Ouais.
3: Regardez bien comment la première lettre du mot s'écrit.
2: Il faut qu'il y ait un rond. Enfin. Un cercle. Enfin. Une forme circulaire.
3: Pas circulaire.
2: Un trou dedans.
3: Ouais.
2: Ok. Ça marche? C'est bon?
3: Ouais.
2: J'ai gagné.
3: C'est. Faut que la première lettre forme une boucle quand elle est écrite en majuscule.
2: Ok. Alors maintenant.
10: Ben, ah, ça fait pas une boucle.
3: Bah si, ça fait un
2: ça fait un trou.
3: Ça fait un truc fermé.
2: Maintenant.
3: Non, pas en script. En. Juste jamais en majuscule.
2: Ok, j'ai. Un jeu pour vous, c'est le jeu final. Des finales.
15: Ok.
2: C'est parti, est-ce que vous êtes prêts?
15: C'est parti.
2: C'est parti, alors j'attends. Alors. Le jeu final. Jusqu'à la prochaine émission, hein, mais on sait pas quand, donc. Le jeu final, vous êtes prêts?
3: Ouais.
2: Répète. Valère?
3: Ouais, je suis prêt moi.
2: Ok. Younes?
10: David.
2: Bon, qui est chi là?
3: C'est Younes. C'est vas-y, commence ton jeu.
10: C'est Valère.
2: Ok. Alors, est-ce que vous êtes prêt pour le jeu?
15: Oui.
2: Oui. Alors, le jeu, ça va être un cache-cache et vous allez être avec nous parce que mon téléphone va être avec moi, bien sûr. Et ce téléphone aura un micro. Voilà, vous pourrez m'entendre en direct et vous devez aller me chercher. Est-ce que vous êtes prêts?
15: Oui.
2: Vous êtes prêts? Alors, c'est parti.
16: C'est parti. J'emporte le téléphone avec moi.
10: David.
16: Je bois mon café d'abord.
15: Tu n'aimes pas le café, à ce que je vois.
16: Je n'aime pas le café.
10: Ok.
3: Est-ce que tu es prêt à aller le chercher?
16: Je vais aller dehors.
3: Il est con, on l'entend.
16: Ah merde, ils peuvent m'entendre.
15: va dehors Yann, t'inquiète pas.
16: Ils m'entendent avec mon pied.
10: Ah,
16: de
10: il est dans les toilettes. Ah, je te connais! C'est les toilettes! Je suis caché!
3: C'est bon, on peut venir?
15: Oui, on peut venir.
3: Vas-y. Vas-y, tu vas dans les toilettes, je reste là. Tu cries très fort dès que tu le vois. Okay. Alors, va-t-il le voir? Ok, il court carrément. Allez.
16: Ça y est. Bah!
3: Ah bah! On t'a trouvé, Yann. Yann, tu es trouvé. Tu es trouvé, Yann.
16: Ok, ils m'ont trouvé.
3: Yann a été trouvé, découvert.
16: Tu vas aller te cacher.
3: Ok. Allez, Monsieur Younes va se cacher. Tu as le droit à te cacher où tu veux.
10: Ok.
3: Allez.
10: David. Va, je vais me cacher.
2: Il va se cacher.
10: Je dois faire un prank. Je vais passer de l'autre côté.
2: J'ai fermé mon bureau. Allez.
17: C'est le backroom.
2: Mais il sait qu'on l'entend, hein ?
3: Je crois, ouais.
2: Bah, il fait exprès.
10: C'est bon, je suis caché.
3: Ok, vas-y, j'y vais, tu restes là à parler.
2: Bah, ah ouais, c'est vrai, on peut pas.
3: Oui, du coup, mais tu restes là et.
2: Ouais.
3: Et genre, tu...
2: Ok, je commente.
3: Vas-y, je vais le trouver.
2: Allez, c'est parti.
3: Je crie très fort dès que je le vois.
2: Ok ! Ok, donc, il est parti. Voilà, il est parti. Ça y est. J'entends des bruits bizarres là, mais. Il est parti vers la gauche, donc je sais pas s'il est parti vers mon bureau ou le studio, mais mon bureau il est fermé, donc. Et il est parti vers la droite. Il est part vers la droite. J'entends Valère, donc ça veut dire qu'il est proche. Il est très proche. En attendant. Voilà, je tiens à vous dire merci de nous avoir écoutés. Bon, je crois qu'il a trouvé. Il l'a trouvé.
10: Il l'a trouvé.
2: Il l'a trouvé. Donc maintenant c'est Valère qui va se cacher, c'est moi qui vais aller le trouver.
3: Je vais me cacher.
2: Ok.
16: Allez.
2: Et tu nous dis.
16: Ils vont pas me voir.
2: On va le voir. On va le voir.
16: Ils vont pas savoir où je suis.
2: Non, c'est
16: parce que je vais
2: attends,
16: me cacher très très loin. Genre dehors, je vais aller dehors, je vais passer par la fenêtre.
2: C'est ça, mon cul, oui.
16: Mais pourquoi il me regarde, lui? Je me fous furieux, toi. Je vais me cacher, je vais aller dehors. Je vais aller. En fait, je voulais aller. Je voulais passer en dessous, mais je crois qu'ils m'ont vu. Du coup, bah, je vais aller me cacher.
2: Attends, non, Younes, regarde pas.
16: Tu vois,
2: faut qu'on soit vraiment.
16: C'est trop cramé sinon.
2: Mais il sait qu'on est... il nous...
16: Ah hop, je descends.
2: On l'entend, là. Mais il sait que... qu'on l'entend.
16: Où est-ce que je vais me mettre, moi?
2: En attendant, dès que je vais partir, Younes, tu vas commenter?
16: Ouais, je sais pas.
2: Ouais.
10: Pour ma petite prédiction, il se cache en bas.
16: Je vais aller dehors.
10: Moi je pense qu'il va faire un prank, il va pas aller dehors, il va aller à côté.
2: Oui, je pense aussi, hein. C'est très clairement. Qu'est-ce qu'il est en train de faire?
10: Il descend les escaliers.
2: Il est en train de déménager là.
16: Je suis caché.
2: Il est caché dans la case, ce bâtard. Allez.
16: Vous pouvez me trouver.
18: Je sais la réverbération de la cave.
16: Vous me trouverez jamais.
10: On va le chercher. Moi, petite prédiction du coup, qu'il n'est pas caché dehors comme il l'avait dit. Je pense qu'il s'est caché dans la cave.
16: Ils ne me trouveront pas. Ils ne me trouveront pas.
10: On va te trouver, mon ami. Sur Radio Pulse, on fait le tout. Des activités en commun. J'espère que vous passez un bon moment avec vos enfants. Bonne famille.
16: Oh le grenelle.
10: Si vous passez en vacances. Ah. Il s'est allé.
16: Il est
10: tombé. Attendez, parce que là j'ai l'impression que ça a l'air palpitant. Je pense que ce cache-cache est vraiment bien. J'ai l'impression que notre chercheur s'est fait narguer. Il se fout carrément de lui.
16: Il me trouvera jamais.
10: Ah ouais, t'es sûr?
16: Il me trouvera jamais.
10: N'oublie pas que moi je t'entends. T'es passé à côté de lui, il a fait un gros œil.
18: Hein?
10: Il t'est passé à côté de lui.
18: Ah ouais. Putain, ce bâtard, il est dans la cave.
10: Ouais, quand t'as toqué, on entendait fou là. Allez, voilà.
16: J'allais fermer la clé.
10: Il va fermer la clé, fais attention!
16: J'avais fermé la clé.
10: Oh le tricheur, il a fermé la clé. Moi je dis c'est pas bon ça. C'est pas bien.
19: Tu ne trouveras jamais. Non. Je
20: Je sais pas.
10: Ah, il a été
20: trouvé. Je vais te baiser. Tiens, prends lui quoi. Non, il a trouvé. Bah. Let's go!
10: On a gagné la petite partie, quoi! C'était bien. Mais voilà, du coup, j'espère que l'album avec vos enfants, votre famille, est bien.
21: Non, ils m'ont trouvé!
20: J'ai mal!
10: Ah, notre colocataire revient.
3: Bah, c'est trop haut.
21: J'étais bien caché, quoi! J'arrive, je vais chercher un élément essentiel.
3: Le mégaphone?
21: Comment t'as trouvé?
3: Je sais pas.

0: Faut qu'il se dépêche par contre parce qu'il est quand même 58.
1: Et on part à quelle heure nous?
0: Dans 2 minutes.
2: Fermeture de l'antenne dans 5 minutes.
0: Bah non, dans 2 minutes.
3: Dans 2 minutes.
2: Fermeture de l'antenne dans 2 minutes.
3: Attends, je vais voir comment ça sonne.
2: Fermeture de l'antenne dans 2 minutes.
3: Merci à tous de nous avoir suivis. Je vous propose qu'on se lève tous et qu'on applaudisse parce que c'est bientôt la Coupe du Monde aussi. Faut qu'on applaudisse les Français. Allez!

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2: Nous débutons avec The Asteroid No Four et leur titre Dandelion, extrait de l'album These Flowers of Ours, A Treasury of Witchcraft and Devilry, sorti en 2008 sous le label The Committee to Keep Music Evil. Ensuite, nous avons The Creation Factory avec Let Me Go, de l'album The Creation Factory, sorti en 2018 sous le label Lollipop Records. Pour clore cette séquence, nous avons The Black Angels avec Without a Trace, de l'album Death Song, sorti en 2017 sous le label Partisan Records.

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2: On continue avec The Cosmic Dead et leur titre The Grizzard Pity 2, extrait de l'album The Cosmic Dead, sorti en 2011 sous le label Cosmic Dead Records. Ensuite, nous avons Red Vox avec Settle for Less, de l'album Another Light, sorti en 2017 sous le label Red Vox. Pour clore cette séquence, nous avons Tame Impala avec Elephant, de l'album L'Onérisme, sorti en 2012 sous le label Modular Recordings.

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2: Enchaînons avec The Music Machine et leur titre Wrong, extrait de l'album Turn on the Music Machine, sorti en 1966 sous le label Original Sound. Ensuite, nous avons The Mirrors avec Tea House Music de l'album Arena Negra, sorti en 2015 sous le label Beyond Beyond is Beyond Record. Pour clore cette séquence, nous avons The Savage Resurrection avec Expectation, de l'album The Savage Resurrection, sorti en 1967 sous le label Mercury Records.

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2: On continue avec The CC et leur titre 35 Across the Water, extrait de l'album Once, Forever and Again, sorti en 2014 sous le label Del Orso Records. Ensuite, nous avons Psychic Hills avec FBI, de l'album Inner Journey Out, sorti en 2016 sous le label Sacred Bones Records. Pour clore cette séquence, nous avons Psychedelic Porn Crumpets avec Nutmeg, K-I-L-L-I-N-G, Mio, de l'album Shiga, The Sunlight Mound, sorti en 2021 sous le label What Reality Records.

0: I beg your pardon, sir. Have we met? Boom.
1: Like,
2: Allô, Mars. Ici la Terre. Ne coupez pas.
3: T'as une bonne idée d'acheter les sardines pour moi 6 mois qu'on n'en avait pas mangé.
2: Les extraterrestres, on sait bien que ça n'existe pas. Mais quand même, il vaut mieux écouter ce qu'ils disent.
3: On veut rentrer en contact avec des êtres extraterrestres ou autres.
4: Moi, j'aime bien. Mais enfin,
3: mais il peut y avoir des bons comme des mauvais. Ouais. Et puis, si ça se trouve, même des prédateurs des hommes qui seraient bien contents de se nourrir éventuellement de nous, en plus, pourquoi pas.
2: Il devrait exister des extraterrestres plus avancés que nous.
4: Mais il y en a.
2: Alors, en tant que scientifique qui se respecte, on essaie le plus rapidement possible.
4: Mais son copain, il a dit que quand il était sur notre planète, il était tout poilu. Et comment ça se fait qu'ici, tout son poil a tombé?
3: Je ne sais pas, il y a peut-être d'autres choses qu'on sait. De toute façon, il y a des choses qu'on ne sait pas. Si on savait tout, hein, ça serait trop beau.
5: Bon, à tout à l'heure, maman.

0: Monsieur
1: Jean,
0: il m'a dit votre fils, ce n'est pas un vrai terrien. C'est pour ça qu'il réussira sa soucoupe, parce que les vrais terriens ne pourraient jamais la réussir. Il m'a dit, vous aurez qu'à remarquer les taches blanches qu'il a. Et puis qu'il dit, il a les yeux aussi d'un extraterrestre. Voilà les petits salopards. T'as pas tout mangé tes choux, toi. Rien ne se perd chez nous.
1: J'ai déjà volé avec cette soucoupe, de toute façon, dans l'astral, c'est-à-dire des sortes de vols par la pensée. C'est qui n'est déjà possible. J'ai déjà volé comme ça avec cette soucoupe, même qu'elle n'est pas terminée.
2: Faut pas croire que cet engin est né du ciel comme ça. Il est né sans rien. Hein. Faut pas oublier que j'ai pas fait de plan pour faire cet engin. Bon, il est là, mais il n'y avait jamais eu de plan de fait. Hein. Et puis, ça, c'est une conception qui me vient comme ça.
0: Si celle-là, ça réussit qu'elle revienne, le gouvernement va nous aider. Mais vous savez, elle va coûter aussi cher une fois qu'elle sera faite, avec tous les trucs qu'il y aura dedans, les tableaux de bord et tout le merdier. Hein.
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4: Bienvenue dans World Beat Wonders. Continuons notre aventure musicale avec une sélection captivante. Nous débutons avec Diafana Krina et leur titre Ijorti. Ce morceau est extrait de l'album Evropi 97-98, sorti en 1997 sous le label Wipeout Record. Diafana Krina se distingue par ses compositions poétiques et ses sonorités rock atmosphériques, offrant une immersion unique dans le rock grec. Ensuite, nous avons micro avec le morceau Haiti Hippoli. Ce titre figure sur l'album 180 Myers, sorti en 2003 sous le label Sony Music Greece. Micro propose des compositions électropop et des rythmes entraînants, parfaits pour les amateurs de musique électronique grecque. Pour clore cette séquence, nous avons Morasti Fotia avec leur morceau Skilicia Mera. Ce titre est extrait de l'album Tiganis Apo Roma, sorti en 1996 sous le label Anno Kato Records. Morasti Fotia se caractérise par ses compositions rock percutantes et ses paroles engagées, créant une ambiance énergique et captivante.

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1: Continuons avec Zazzi Frageta et leur titre, Odascalos qui Ego, bonus track. Ce morceau est extrait de l'album Zazzi Frageta, sorti en 2013 sous le label Zazzi Frageta Records. Zazzi Frageta se distingue par ses mélodies accrocheuses et ses compositions humoristiques, offrant une immersion unique dans la musique grecque contemporaine. Ensuite, nous avons Philippos Pliatsikas avec le morceau Tiden Emat Oteos. Ce titre figure sur l'album Ballerine Épître Ponte, sorti en 2006 sous le label EMI Greece. Philippos Pliatsikas propose des compositions émouvantes et des paroles introspectives, parfaites pour les amateurs de rock grec. Nous continuons avec Imis Koubria et leur morceau Sti Discothèque. Ce titre est extrait de l'album 30 Chronia Epitichis, sorti en 1998 sous le label FM Records. Imis Koubria se caractérise par ses rythmes hip-hop et ses paroles humoristiques, créant une ambiance festive et énergique. Pour clore cette séquence, nous avons Killa P avec leur morceau

Sfirato, Loud Whistle Remix. Ce titre figure sur l'album Killa P, The EP, sorti en 2012 sous le label Killa P Records. Killa P offre des compositions rap percutantes et des paroles engagées, parfaites pour les fans de hip-hop grec.

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1: On continue avec Kitrina Podilata et leur titre Ta Paro for A. Ce morceau est extrait de l'album Ena Megalo Verolino, sorti en 2005 sous le label Sony Music Greece. Kitrina Podilata se distingue par ses mélodies pop-rock accrocheuses et ses paroles introspectives, offrant une immersion unique dans la musique grecque moderne. Ensuite, nous avons Amepel avec le morceau Kitax me Diophores. Ce titre figure sur l'album Empel, sorti en 1998 sous le label FM Records. MPL propose des compositions pop-rock et des rythmes entraînants, parfaits pour les amateurs de musique grecque contemporaine. Nous continuons avec Panx Romana et leur morceau Kratos Kliston. Ce titre est extrait de l'album Panx Romana, sorti en 1997 sous le label Wipeout Records. Panx Romana se caractérise par ses compositions punk rock et ses paroles engagées, créant une ambiance énergique et rebelle. Pour clore cette séquence, nous avons Psarantonis avec son morceau Prozef. Ce titre figure sur l'album Psarantonis, sorti en 2008 sous le label Lyra Records. Psarantonis offre des compositions traditionnelles crétoises et des mélodies envoûtantes, parfaite pour les fans de musique folklorique grecque.

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1: On termine avec Lefki Sinfonia et leur titre « Ce calo ». Ce morceau est extrait de l'album « Oris Kanyoma », sorti en 1996 sous le label Wipeout Records. Lefki Sinfonia se distingue par ses mélodies gothiques et ses paroles poétiques, offrant une immersion unique dans la musique rock grecque. Ensuite, nous avons Manolis Famelos avec le morceau « Enaphili Apodiosmo ». Ce titre figure sur l'album « Ekdromistigi », sorti en 2002 sous le label Warner Music Greece. Manolis Famelos propose des compositions pop-folk et des mélodies entraînantes, parfaites pour les amateurs de musique grecque contemporaine. Pour clore cette séquence, nous avons Alkinous Ioannidis avec son morceau « O Proskinitis ». Ce titre est extrait de l'album « Anemodoura », sorti en 2004 sous le label Universal Music Greece. Alkinous Ioannidis se caractérise par ses compositions émouvantes et ses paroles introspectives, créant une ambiance poétique et captivante.

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0: encore où vous en êtes dans l'interprétation de ce langage de Martien.
1: Je crois avoir pu identifier quelques sons très significatifs. À mon avis, ils proviennent d'une langue très ancienne dont les mots représentent l'expression pure et simple du subconscient. Ce mot, par exemple, veut dire la Terre. Et celui-là,
2: c'est bien.
1: Exprime l'univers. Quant à cet autre, une sorte de langage basé à la fois sur des sons et des images de l'esprit.
0: Vous ne voyez aucune autre explication?
1: La réalité terrestre se diffère de l'au-delà.
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0: Vous savez ce que vous mangez là?
1: Non.
0: C'est du steak avec des boulettes entre les doigts de pied. Ça a bon goût?
1: C'est très agréable, monsieur, je vous remercie.
0: Et la sauce, c'est de la morve séchée. Tu sais bien que madame Philippe, la patronne, se coupe des morceaux de nichon pour en faire des ravioles.
2: Oh, c'est dégueulasse, merde.
1: Mais attends, c'est censé être l'homme le plus classe. Il va sans doute nous présenter ses excuses.
0: Tu sais, tes excuses, tu peux te les coller au cul, tout comme ton beefsteak. Sauf que le beefsteak, ça sert à rien, le patron l'a déjà fait, il a craché dessus.
3: Non, pas craché, le patron, il crache pas dans les plats.
0: Allons, vieux, même dans les grands restaurants, on crache dans les plats. Alors, dans ce taudis, je vois pas pourquoi il se ferait chier. Alors, je vous laisse manger. Bon appétit.

0: Tout de suite, retrouvez un extrait de l'interview de Seb le Légionnaire à propos de la sortie de la bande dessinée Les Folles Histoires de Seb le Légionnaire, tome 1, Objectif Prague, l'Odyssée de la cinquantaine, par Vie d'Ordure. Un album couleur de 72 pages, sorti cet été aux éditions La Légion Étrange.
1: Héros plus grand que nature et copain qu'on rêve d'avoir en virée. Seb le Légionnaire débarque en papier dans Objectif Prague, l'épopée de la cinquantaine entre faits bien réels et délire parfaitement assumé. Cette BD capture l'amitié, les galères et la beauté de Prague avec un humour ravageur. Aujourd'hui, on lève le voile sur l'homme derrière le personnage. Souvenir, scène préférée et vérité pas toujours bonne à dire. Interview sans filtre tout de suite avec Seb le Légionnaire. Alors mon colonel, heureux de t'avoir dans les studios pour parler de cette bande dessinée toute fraîchement sortie, bande dessinée par notre ami Vie d'Ordure. Sous ce blaze se cache eh bien, un illustrateur, un artiste, illustrateur de bande dessinée qui a décidé de faire de toi son héros principal de cette bande dessinée 72 pages disponible sur Amazon KDP et pour lequel on vous met immédiatement le lien pour l'acquérir en première page du site de la radio radiopulse.fr. Donc ma première question elle est toute simple, ça te fait quoi te retrouver héros principal d'une bande dessinée ?
2: Bah, c'est pas évident mais ouais, ça m'a plu.
1: Ça t'a plu ? Ça t'a fait plaisir ?
2: Ouais, ça me fait plaisir. Mais longtemps que j'attendais ça.
1: Alors, quelle a été ta réaction lorsque tu as vu première fois ta tronche en version bande dessinée ? Comment t'as pris ça quand t'as vu les premières pages ?
2: Bah, un peu marrant et un peu bizarre, du coup.
1: Un peu bizarre, c'est-à-dire ?
2: Les images sont un peu bizarres. Mais au début, c'était... je comprenais, mais après, j'arrivais plus à suivre... Du coup, ça allait trop vite.
1: Et t'as été flatté que Vie d'Ordure te décline en version bande dessinée face à toi, son héros principal.
2: Sur le coup, j'étais un peu désorienté parce que au début, ça passait bien. Et puis après, ça se commençait à se compliquer. Et là, j'étais un peu perdu dans l'histoire, malgré que je suivais l'histoire de Prague, que c'est ma ville préférée et je me plais là-bas. Du coup, j'ai l'impression que j'habitais là-bas.
1: Alors forcément, on va en parler de Prague un peu tout à l'heure. Est-ce que le personnage de Seb le Légionnaire version BD te ressemble vraiment ?
2: Oui.
1: Ouais, tu trouves que le personnage te représente bien physiquement, dans ton attitude ?
2: Pas forcément, mais oui. Attitude peut-être, mais oui.
1: Alors est-ce qu'il y aurait des détails dans la BD que tu aurais aimé qu'on change te concernant ?
2: Bah la poule.
1: Ah, l'histoire de la poule. Ouais. Tu peux expliquer aux éditeurs c'est quoi la poule ?
2: Il a enculé une poule. C'est pas vrai, mais c'est dans l'histoire.
1: Je sais qu'il y a des histoires bizarres avec des poneys.
2: Les poneys, voilà.
1: On en a beaucoup parlé.
2: Ça m'a un peu dérangé, mais c'est pas grave, c'est partie de l'histoire.
1: T'as participé aussi à une course de...
2: Oui.
1: Une course à côté de la tour de Chichkov, c'était une course... À d'autres sangliers, est-ce que ça c'est pareil c'est,
2: oui.
1: Je suppose que c'est pas inspiré de faits réels, ça c'est complètement inventé, non ?
2: Oui, voilà, comme le char d'assaut aussi.
1: Ah ça par contre, ça c'est tiré de faits réels.
2: Voilà.
1: Est-ce que tu peux expliquer ce que c'est que cette histoire de char d'assaut ?
2: Bah, on est parti avec Tony et puis toute la compagnie, les copains, je sais pas, ils m'ont fait un cadeau, un très gros cadeau d'anniversaire, c'était mon anniversaire, et... Je suis tombé sur des trucs phénomènes géantes que je pensais pas tomber là-dessus. J'étais un peu désorienté, j'étais un peu perdu. J'avais confiance, mais je commençais à être désorienté. Après, quand je suis rentré dans le chat, là j'avais la niaque. Là, je commençais à être réchauffé, à dire vas-y.
1: Donc, c'était une promenade,
2: dans
1: un char d'assaut, ouais.
2: Et du coup, après qu'on a ouvert les portes, monsieur il a ouvert le hangar, la porte du hangar, c'est là qu'il commence à avoir peur.
1: Ah, grosse surprise, visite privée d'un musée avec,
2: voilà.
1: Avec plein de chars d'assaut,
2: sauvétiques.
1: de lance-roquettes, de plein de choses comme ça. C'était incroyable.
2: Du coup, ça m'a marqué grave. Je voulais sortir de là parce que c'était pas mon univers. Mais j'ai accepté le voyage, j'ai accepté le voyage du paranormal, parce qu'il y a le paranormal qui travaillait derrière. Du coup, ça sentait pas bon là-dedans, dans le hangar. Ça sentait la guerre, ça sentait le vieux, ça sentait pas bon. Moi, j'y accédais pas.
1: Mais ça t'a quand même ému du fait que ça soit des engins historiques, c'est ça ?
2: Oui, voilà. C'est impressionnant.
0: À l'instant, c'était un extrait de l'interview de Seb le Légionnaire à propos de la bande dessinée Les Folles Histoires de Seb le Légionnaire. Tome 1 Objectif Prague, L'Odyssée de la Cinquantaine par Vidor Dur. Un album couleur de 72 pages, sorti cet été aux éditions La Légion Étrange. Vous pouvez vous procurer cette magnifique bande dessinée via le lien en page d'accueil du site de la radio ou sur Amazon KDP.
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9: On commence avec The Hive, groupe suédois intense et flamboyant avec Legacy Living, un titre explosif, sauvage et électrique. On continue avec Nicamus, artiste indé inspiré avec Better World, un titre mélodique, lumineux et émouvant. Puis Self-Appointed Prophet, formation alternative percutante avec Older Weiser, un titre sombre, réfléchi et entraînant. Et on termine avec Lacousu, groupe francophone délicat avec Canapé de velours, un titre tendre, intimiste et enveloppant.

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2: On commence avec Jessica 93, artiste française, avec La Colline du Crack, un titre sombre, hypnotique et poignant. On continue avec The Great Alone, groupe alternatif avec Angst, un titre intense, nerveux et sombre. Puis Max Baby, artiste urbain audacieux avec Fagdap, un titre percutant, cru et énergique. Et on termine avec Daron Malakian and Scar on the Broadway, groupe américain engagé avec Addict to the Violence, un titre explosif, agressif et captivant.

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2: On commence avec Nothing But Real, groupe contemporain avec Angel Cry, un titre atmosphérique, émouvant et planant. On continue avec Sei Shishi, artiste pop audacieux avec Shiwoder, un titre puissant, affirmé et entraînant. Puis Sad Charlie, artiste alternatif avec Bloodstained, un titre intense, brut et captivant. Et on termine avec The Freaky Butts, groupe rock énergique avec Guilty, un titre percutant, vif et audacieux.

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1: On commence avec Brigitte Fontaine, artiste française légendaire avec « Dommage que tu sois mort », un titre poignant, théâtral et sombre. On continue avec The Infamous Group, alternatif avec « Lone Star Woods », un titre mélancolique, intense et captivant. Puis Maruja, artiste électropop. Puis Maruja, artiste électro-rap avec « Blue de Sport », un titre agressif, percutant et sombre. Et on termine avec Little Smith, rappeuse britannique avec « Lion », un titre puissant, déterminé et inspirant.

0: Tout de suite, retrouvez un extrait de l'interview de Seb le Légionnaire à propos de la sortie de la bande dessinée Les Folles Histoires de Seb le Légionnaire, tome 1, Objectif Prague, l'Odyssée de la cinquantaine, par Vie d'Ordure. Un album couleur de 72 pages, sorti cet été aux éditions La Légion étrange.
1: Les lecteurs te demandent souvent si tout est vrai.
2: Oui.
1: Dans la bande dessinée, qu'est-ce qui est le plus proche de la réalité dans ce qui a été retranscrit par Vie d'Ordure? Je rappelle l'auteur donc, de cette bande dessinée.
2: Les chars.
1: Les chars, ouais. La petite promenade en char, d'accord.
2: La promenade en char.
1: Le stand de tir, ça a été au stand de tir aussi.
2: Oui. J'étais au champ de tir, qualifié, voilà. Il m'a dit, vous êtes qualifié pour la guerre de Tchèque. Il m'a dit ça, le Tchèque. Parce que je ne comprenais pas la langue tchèque. Et là, j'ai écouté mon instructeur tchèque et j'ai bien compris. Malgré que j'avais du mal à écouter la langue tchèque, j'ai appris à écouter la langue tchèque grâce à Tony et grâce au formateur Allah, Dieu.
1: Alors,
2: mon Dieu.
1: Pour tout dire aux auditeurs sur cette histoire au stand de tir, où tu as tiré un peu avec toutes sortes d'armes, hein, les Kalach, les M16, etc. Enfin, t'en as fait une quantité incroyable.
2: C'est pas évident.
1: En fait, pour tout dire, au début, on avait un peu la flip de te savoir avec une arme à feu entre les mains et on a demandé aux gars du stand de tir s'ils pouvaient te mettre des balles à blanc. Et en fait, ils étaient hyper surpris de cette demande, ils ont refusé, ils ont préféré avoir un gun à la ceinture au cas où tu vrilles et tu te mettes à tirer sur tout le monde. Mais en fait, t'as été hyper sage et ultra efficace parce que parmi toute la petite bande qui était là-bas, t'es celui qui a mis le plus de balles dans le mille. Pour
2: dire
1: vrai. Tu te baladais avec ton petit carton, après tu te montrais à tout le monde à l'ensemble. Et c'est vrai que
2: t'es
1: un extrêmement bon tireur quand même.
2: Ouais, en écoutant l'instructeur, parce qu'il y a besoin, même si on sait bien tirer, il faut quand même un instructeur pour nous protéger contre. Ça peut arriver, faire une erreur. Du coup, l'instructeur, il va éviter de ce problème-là, parce que c'est son métier.
1: On peut dire que Prague, tu y as été quand même un paquet de fois.
2: Ouais.
1: Et que c'est. En général, quand tu vas là-bas, tu tires plus d'un coup.
2: Voilà. On peut dire ça, mais ça c'est de ma vie, c'est mon secret.
1: Voilà, mais dans la BD, c'est un peu retranscrit quand même. Est-ce que les autres gars de l'aventure se reconnaissent bien, eux aussi, dans la BD? Alors moi, je suis assez épaté, je trouve que le personnage me concernant est bien représenté aussi, ouais.
2: C'était une belle aventure, franchement, même si elle n'était pas difficile, elle était un peu à droite, à gauche, mais c'était quand même une belle aventure à la République tchèque, parce que c'est mon pays et je me sens chez moi, je sais pas.
1: On a été une bonne dizaine de fois hein, là-bas, quand même, tous les deux.
2: J'ai l'impression d'être chez moi. J'ai oublié Alençon grâce à ça. Parce que là-bas, il y a la vie, tout le monde rigole. Bon, ça arrive des erreurs, mais là-bas, c'est notre aventure. Et puis, c'est. Comment ça s'appelle? Les gens sont plus gentils, on se prend pas la tête, ils font l'amour dans la rue. Un exemple, voilà.
1: J'avoue qu'ils sont assez libertins sur ce genre de choses-là. On a quand même parfois, de manière régulière, quelques petites surprises en allant se balader dans les parcs.
2: Tu peux fumer, personne ne va te rappeler, à l'ordre, on peut te rappeler à l'ordre.
1: La valeur fondamentale, quand même, là-bas, ça reste la liberté.
2: Ouais.
1: Justement, la ville de Prague aussi, elle est superbe dans cette BD. J'ai remarqué que l'auteur a réussi à retranscrire des bâtiments historiques, des beaux bâtiments, des parcs qui existent réellement, etc. Il y a aussi cet aspect qui est plutôt plaisant pour un lecteur, c'est de découvrir la ville au travers d'une bande dessinée avec une représentation assez fidèle du château, des ruelles, des lieux aussi, les bars. J'ai remarqué qu'il avait retranscrit pas mal de... Il a fait un super travail aussi de rédaction. Il a initié plusieurs fois prendre des informations sur les lieux dans lesquels on a été, sur les aventures qu'on a vécues. Et il a retranscrit aussi de manière assez fidèle différents bars dans lesquels on s'est bien amusé, mine de rien.
2: Et le plus qui m'a marqué, c'est le tigre.
1: Le tigre?
2: Parce que le tigre, c'est mon animal préféré, comme la panthère.
1: Moi, je crois que c'était le fennec, je ne sais pas pourquoi.
2: Non, c'est le tigre. Parce que
1: d'accord.
2: Le tigre, il est félin, et c'est un félin, le tigre. C'est un animal qui vient d'Afrique.
1: Ah.
2: Mais il est très intelligent, cet animal-là.
1: Et quel est le rapport avec un tigre? Où est-ce qu'il y a un tigre à Prague?
2: Ah, je sais pas.
1: Bon, bizarre.
2: C'est parce que c'est imaginaire. Mais le tigre, il m'a infusionné. J'ai dit, il faut que j'aille le voir absolument parce que j'adore les tigres. C'est mon animal préféré, le tigre. Du coup, je vais pas dire ma chose, mais bref, J'étais émurant devant le tigre et j'ai salué le tigre Cardavou comme un militaire.
1: Ah, tu parles des statues de tigres.
2: Oui, voilà.
1: À l'entrée du château, je pense. Non, voilà. C'est ça. Et on faut comprendre.
2: Et du coup, il y a le roi et le tchèque. Je sais même pas pourquoi s'ils étaient là. Je prenais même pas la tête qu'ils étaient là. Et ils frappaient. Je croyais qu'ils étaient en train de se frapper pour un anniversaire. Non, ils frappaient pour moi. À la fenêtre.
1: Quel honneur.
2: Le roi et la reine de Tchèque, parce que là-bas, il y a encore le roi et la reine en République tchèque.
1: Alors, on rappelle aux auditeurs et auditrices qui viendraient nous rejoindre que je suis en compagnie de mon ami Seb le Légionnaire et qu'on parle un petit peu de cette fabuleuse bande dessinée sortie tout récemment par notre ami Vidordure qui a fait un excellent travail. Seb le Légionnaire, donc, qui débarque en papier dans cette magnifique bande dessinée, 72 pages, Objectif Prague, l'épopée de la cinquantaine. Voilà, un album de bande dessinée entre fait réel et délire parfaitement assumé.
0: À l'instant, c'était un extrait de l'interview de Seb le Légionnaire à propos de la bande dessinée Les Folles Histoires de Seb le Légionnaire. Tome 1 Objectif Prague, l'Odyssée de la cinquantaine par Vidordure. Un album couleur de 72 pages, sorti cet été aux éditions La Légion étrange. Vous pouvez vous procurer cette magnifique bande dessinée via le lien en page d'accueil du site de la radio ou sur Amazon KDP.

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Psyché Hypnotique et The Cocoon, formation pop rock avec Act Natural, un titre léger, enjoué et entraînant. On continue avec Orua, artiste électro avec Casual, un titre minimaliste, fluide et immersif. Et on termine avec The New Eve, un groupe rock contemporain avec Highwaymen, un titre puissant, intense et mélodique.

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5: On commence avec Nastijo, artiste urbain avec Strange Place, un titre sombre, percutant et intense. On continue avec Avaluna, groupe alternatif américain avec Frame of Us, un titre atmosphérique, rêveur et mélodique. Puis Sokoya, artiste électro-rap avec Newman, un titre énergique, audacieux et incisif. Et on termine avec Cassidy, artiste électro-expérimental avec Comet, un titre planant, mystérieux et captivant.

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1: On commence avec The Big Idea, groupe pop rock avec In The Air, un titre léger, vibrant et aérien. On continue avec This Head Cotis, un groupe anglais avec He's Gonna Kill That Girl, un titre brut, énergique et sauvage. Puis Zone Jardin, groupe francophone avec Simple De Même, un titre minimaliste, doux et mélodique. Ensuite Dream Nails, un groupe punk féministe avec Organoid, un titre féministe, percutant et féroce. Et on termine avec Sten High Patrol, collectif reggae dub français avec Back In My Cellar, un titre profond, hypnotique et envoûtant.

Tout de suite, retrouvez un extrait de l'interview de Seb le Légionnaire à propos de la sortie de la bande dessinée Les Folles Histoires de Seb le Légionnaire, tome 1, Objectif Prague, l'Odyssée de la cinquantaine, par Vie d'Ordure. Un album